0: 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Pourquoi revenir au rond-point ? Qu'est-ce qui a changé, ou pas, depuis les débuts du mouvement ? 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Tout de suite, voici un extrait de ce reportage.
1: Explosion ! Comment vous voyez l'avenir à court, moyen, long terme ?
2: Moi, mon avenir est déjà fait. Je veux dire, moi, j'ai pas mal de problèmes de santé. Arrivé à l'âge que j'ai, eh bien, il n'y a pas vraiment de retraite. Enfin, je ne suis pas encore à la retraite, mais je veux dire par là que j'ai énormément de problèmes de santé. Quoi. On se dit que les gens vont de plus en plus mal au niveau de la santé. C'est mal foutu. Quoi. On arrive pratiquement au bord de la retraite. C'est bon. Quoi. On a déjà les pieds. Ouais, on est complètement usé et terminé, quoi. On est rafistolé de tous les côtés, quoi.
3: Surtout dans le bâtiment. Il faut savoir ce que c'est que le bâtiment. Ils me font tous marrer, ces politicards. Parce que, en fin de compte, s'ils avaient le nez avant de voter une loi pour les retraites, bah, qui regardent qui c'est qui a un travail difficile avec celui qui en a le moins.
1: C'est vrai que tenir un marteau-piqueur à 63 ans, ça ne va pas être facile.
3: Ah, alors là, vous avez des problèmes auditifs et vous n'êtes pas bien dans votre peau. Vous tremblez un peu de partout parce que c'est les répétitions du travail, ça. Et dans le bâtiment, c'est une montée des échafaudages tous les jours et les descendre et les monter. C'est très grave. On est usé. À un certain âge, on est usé. Donc, faire travailler les gens jusqu'à 65 ans ou 64 ans, dans le bâtiment, c'est à 55 ans qu'ils devraient être à la retraite.
1: Donc ça fait déjà plusieurs semaines que je vous vois ici au rond-point. Là aujourd'hui j'ai un peu la sensation qu'il y a encore plus de gens que la semaine dernière qui klaxonnent. Là. Je pense qu'il s'est pas passé une minute depuis qu'on a démarré cette interview sans qu'on entende des klaxons. Donc c'est des klaxons en soutien comme il indiquait un peu partout sur les panneaux. Malgré tout vous n'êtes pas encore très nombreux ici. Comment vous l'expliquez ? Est-ce que vous pensez que les gens ont peur ? Est-ce que les gens attendent ? Est-ce que les gens se préparent ?
3: Les gens, ils ont peut-être peur ou ils sont endormis. Voilà, il n'y a pas d'autre mot. Et puis, ils les ont endormis. Voilà,
1: ils sont résignés.
3: Ils ont réussi à faire la division. Quoi, voilà.
4: Alors, moi, c'est Pascal. Ce que je revendique, c'est comme je dis, il a réussi à endormir tout le monde, Macron. Mais il ne faut pas oublier qu'en 2018, les Gilets jaunes sont descendus. C'est le peuple qui est descendu dans la rue. Artisans, commerçants, ouvriers, chômeurs. Et maintenant, il faut que les gens se réveillent. Revenez nous joindre, c'est tout ce qu'on vous demande. Nous, on sera là tout le temps. Pensez que le 15 novembre, ça fera 7 ans que les Gilets jaunes existent. Et là, il y aura quelque chose de phénoménal dans le rond-point d'Anova. Alors maintenant, venez si vous voulez.
1: Donc voilà, c'est une colère qui rassemble un petit peu tout le monde, en fait, que ce soit chômeurs, retraités, artisans, chefs d'entreprise, salariés.
3: Les gens qui sont dans leur véhicule, là, qui passent, qui klaxonnent, c'est un moment de dire, après tout, ils ont peut-être raison. Hein. Comme dirait Coluche, faut pas se s'emmerder. Hein.
5: Les hommes politiques sont marrants. Encore que je ne pense pas qu'ils nous feront un jour autant marrer qu'ils nous emmerdent.
6: Macron !
7: Attention, grenade!

0: 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Je vous rappelle que vous êtes à l'écoute d'un reportage réalisé samedi dernier au rond-point d'Anova à Alençon, où j'ai eu le plaisir de m'entretenir avec des sympathiques gilets jaunes.
1: Explosion ! Hier soir, on a eu une réunion pour vous rencontrer, pour qu'on puisse dire nos revendications. C'est tout ce qu'on demande. Que les gens ils écoutent la radio, qu'ils se mettent un coup de pied au cul, comme je dis, malheureusement, pour qu'ils nous rejoignent avec nous. Et c'est tout.
2: Pas pour politique. Hein.
1: Non, non, politique, on n'en veut plus. Non, des écoles de politiciens, voilà. Des écoles de voleurs. L'ENA, le Sciences Po, c'est pour apprendre à détourner l'argent. Voilà. Et apprendre à truander les gens. Les pauvres. La pyramide.
3: Oui, c'est ça. Comment vous... Alors voilà, je pense aussi que c'est un mauvais message qui est envoyé de la classe politique, quand on voit les sommes qui sont dépensées pour les rémunérer, etc. Le fait que, par exemple, là, il y a des ministres qui ont été en place qu'une dizaine d'heures et qui vont percevoir des milliers d'euros pendant 3 mois.
1: Et toi, tu demandes le chômage, on va te dire qu'il faut attendre 4 mois parce que tu as démissionné. Alors, comment ça se fait ? Il y a deux... Alors, ce qu'il veut, c'est la division du peuple.
2: Oui, alors, tu parlais du monopole de l'argent qui touche en ayant un mandat très très court, ça c'est lamentable. Lamentable. Il n'y a pas d'autre mot, c'est même pas qualifiable, c'est impensable quoi. Faut vraiment en avoir dans le gilet pour faire des choses comme ça. Et on vient de nous demander de faire des économies. Non mais bon, faut pas. Hein. Il y a un moment, je sais pas si... Oui, voilà, je pense, hein, parce que quand il y a tous les députés déjà qui gagnent peut-être plus de 10 000 francs par mois, 11 000 peut-être par mois, on est combien ? 280, je crois qu'ils sont, hein. Bah, vous faites le calcul.
3: 570, je crois.
2: Bah, vous faites le calcul, alors, j'ai pas le temps de le faire, mais je pense que c'est une somme phénoménale. Donc déjà, eux, ils commenceraient déjà à montrer l'exemple par rapport aux citoyens, ça serait déjà une belle chose. Il n'y en a qu'un qui a su dire non au peuple. C'est le général de Gaulle. En 60, il a dit « Les Français ne veulent plus, moi je m'en vais ». Bah lui, il est peut-être pas d'accord dans la même opinion que d'Optique.
3: Est-ce que vous souhaitez la démission du président ?
2: Oui. Ah bah moi, oui. Ça peut pas tourner comme ça, c'est pas possible. Vous rendez compte, il en jette un, il le reprend. Déjà ça, c'est se foutre de la gueule du peuple.
3: Ouais, une démocratie, quoi.
4: C'est-à-dire qu'à l'heure actuelle, d'après ce que je sais, c'est que... Apparemment, il va aller se représenter au niveau de l'Europe ou un truc comme ça. Donc le gars, il se tient un peu à carreau en ce moment. Enfin, moi, j'ai l'impression. Mais il pourrait presque même être amené à démissionner. Enfin, je sais pas. Mais il pourrait être amené à faire des trucs de ce genre-là pour se montrer bien par rapport à l'Europe, quoi. Hein, pour envisager une place par la suite. Ouais, par la suite, moi, je me demande si, comme est arrivé à Sarko... qu'il y a eu plein d'histoires qui se sont dévoilées par la suite. Est-ce qu'il va y avoir plein d'histoires qui vont se dévoiler par la suite ?
2: Est-ce qu'on va faire un livre ? On ne sait pas. Ils vont peut-être faire un livre. Hein.
4: Berrou, il va faire un bouquin, Mes aventures.
5: À l'instant, c'était un extrait d'un reportage réalisé un samedi après-midi avec les Gilets jaunes d'Alençon de retour au rond-point d'Anova. Reportage disponible en intégralité sur notre site web en date du 13 octobre 2025.

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3: Tout de suite, Computer Skill People, Blend, un titre rock nerveux et frontal, porté par une énergie brute et sans détour. L'ambiance est tendue, presque abrasive, avec un propos qui interroge l'aveuglement volontaire et la perte de repères. Ensuite, Thrice, Crooked Shadows, un morceau intense aux guitares profondes et à la montée émotionnelle maîtrisée. Le groupe y explore les zones d'ombre, les contradictions intérieures et la difficulté de rester droit dans un monde instable. Poursuivons avec Marek Zerba, Chair de poule, une chanson à l'atmosphère sombre et cinématographique, entre rock et tension électronique. Le titre joue sur le malaise et l'émotion à fleur de peau, évoquant la peur, le frisson et l'instant suspendu. On continue avec Bat, Smokescreens, un morceau vaporeux et immersif aux textures électroniques et à la rythmique lancinante. L'ambiance est trouble et introspective, autour des faux-semblants, de la fuite et de ce qui se cache derrière les apparences. Et pour finir, Miles Kane, Coming Down the Road, un rock élégant et solaire, porté par un groove chaleureux et une mélodie immédiate. Une chanson de mouvement et de liberté qui évoque le voyage, l'élan et l'envie d'aller de l'avant.

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1: Tout de suite, Max Morton, Blue, un morceau pop alternatif aux teintes mélancoliques et à l'ambiance feutrée. La chanson explore la solitude, le doute et les émotions qui persistent quand tout ralentit. Ensuite, FYRS, The Big Failure, un titre indie rock tendu et accrocheur, porté par une énergie brute et un refrain percutant. Le morceau parle d'échecs, de désillusions et de la lucidité qui naît quand les rêves se heurtent à la réalité. Poursuivons avec Astéréotypie, 240 000 pros, un morceau frontal et singulier entre rock nerveux et spoken word sans filtre. Le groupe y balance un regard lucide et ironique sur le travail, la société et ses absurdités, avec une sincérité désarmante. Et pour finir, This Will Destroy Your Ears. Stop That Wacky Show, un titre explosif et chaotique aux accents noise et punk. Une décharge sonore qui dénonce le cirque médiatique et le trop-plein ambiant, dans une énergie aussi dérangeante que libératrice.

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3: Tout de suite, Bed Rugs, Blinds, un morceau indie rock aux guitares rugueuses et à l'ambiance légèrement voilée. Le titre joue sur la tension et l'introspection, évoquant ce qu'on choisit de cacher ou de ne plus voir. Ensuite, Triptych, Bouge tes cheveux, un hip-hop festif et solaire, porté par un groove chaleureux et une énergie communicative. Le morceau invite au lâcher-prise, au mouvement et au plaisir simple de partager le moment. Et pour finir, Stade, Nusang, une chanson dépouillée et sensible entre folk et pop alternative. L'atmosphère est intime et fragile, avec des thèmes liés à la mise à nu, à l'émotion brute et à la

0: 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Qu'est-ce qui a changé, ou pas, depuis les débuts du mouvement ? 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Tout de suite, voici un extrait de ce reportage.
1: Alors, ce qui était ressorti beaucoup, une chose dont on avait beaucoup entendu parler après le mouvement des Gilets jaunes, le premier mouvement Gilets jaunes, c'était le RIC. Est-ce que vous pourriez m'expliquer ce que c'est que le RIC ?
2: On en parle, le RIC.
1: Alors, c'est quoi le RIC ?
2: Ben, c'est le, alors, je ne sais plus le truc. Référendum, etc. Ouais. C'est ça. Et ben, on a mis une pancarte avec le RIC, parce qu'on le demande.
3: Mais on n'a jamais eu le contenu. Hein,
2: on n'a jamais eu de remontée. Et bon.
4: Il s'en va et il revient. Moi je bouge pas, je suis bien assis. Ça s'engueule et ça s'indigne, mais en fait c'est moi qui choisis comme un monarque démocratique.
5: Fumier, va ! T'en as pas marre de tous nous prendre pour des cons comme ça ?
6: Pas du tout, au contraire, j'adore ça. Je vis ma meilleure vie, vous mangez ce que je vous mets dans l'assiette et vous fermez vos gueules.
7: On s'est déplacé à ta putain de réunion pendant 2h30 pour qu'au final tu reconduises le cornu. Alors pourquoi tu nous as dit de venir ?
5: Et toi aussi, pourquoi tu y as été ? Tu le savais très bien, il t'a déjà fait le coup, pauvre cruche.
7: Bah on s'est fait péter le bide au resto Matignon avant, j'allais quand même pas rater ça. Une petite note de frais et c'est réglé.
8: Bon, du coup, c'est inutile que je me présente, j'imagine ?
9: Non, mais on a vraiment l'impression de vivre dans un remake sans fin. Chaque épisode, c'est Le Cornu revient, saison 8.
5: Tu sais, Marine, tu peux avoir le cornu une fois, mais pas deux. Enfin, si, tu peux avoir le cornu deux fois, mais pas trois.
10: Avec ce pingouin au pouvoir, on n'est plus sûr de rien, mon Jean-Luc.
6: Vous inquiétez pas, mais Lapin, il va gérer, j'ai confiance en lui, c'est un bon toutou, mon Seb.
5: Il va rien gérer du tout, moi, c'est censure dès lundi, en plein dans les chicots.
9: Non, mais moi, c'est pareil, hein. Maintenant, de toute façon, je censure tout. La plaisanterie a assez duré.
8: T'as raison, Marinette. La censure, ça change tout.
11: En tout cas, c'est hors de question que les Républicains participent à ce gouvernement tout pourri. Qu'on soit bien d'accord.
8: Manu, je vois que tout le monde est contre moi, ça m'angoisse. J'ai peur de pas tenir très longtemps.
6: Mais non, t'en fais pas. Tu sais, quand j'ai connu Brigitte à 14 piges, je me disais pareil. Puis une fois dedans, bah, j'ai quand même tenu au moins 38 secondes avant de vider le chargeur.
10: Une sacrée performance que nous avons là.
8: Bon, ok, allez. Je vais me sortir les doigts et on va faire ce qu'on peut pour trouver un budget.
10: Eh ben voyons, un deuxième gouvernement le cornu. Peut-on parler de gouvernement biscornu ?
1: Donc en fait, les Gilets jaunes, c'est juste des citoyens qui se réunissent comme ça pour manifester leur mécontentement de la politique.
3: Voilà, c'est ça.
1: Comment ça se matérialise ? Comment ça se concrétise ? Est-ce que, je sais pas, vous débattez ensemble ? Est-ce que vous faites remonter des revendications là-haut ?
2: On est en train de monter. Bon, déjà, on commence à se réunir. Parce qu'au début, bon, bah, y a eu de la division. Hein, parce qu'il y a eu ras-le-bol aussi.
3: Les revendications,
2: et maintenant,
3: on
2: va arriver à...
12: Ouais, voilà, le pouvoir d'achat, ouais, c'est sûr.
3: Bah oui,
13: c'est surtout c'est ça qui fédère bah, tout le monde.
3: Bah, bien sûr, bien sûr. Si on est là dans la rue, c'est pour ça. Quand vous regardez un caddie à 200 balles dans le caddie, à 200 euros, il n'y a rien dans un caddie à 200 euros. Moi, je me souviens quand j'étais gamin, enfin pas gamin, j'avais 20 ans ou 30 ans, c'était en francs. Quand il y avait 1000 francs dans un caddie, il débordait. Ouais. Maintenant, vous prenez 200 euros dans un caddie, mais c'est même pas le quart du caddie que vous remplissez. Il y a un moment, ça ne peut plus aller non plus.
2: Et en plus, on se retrouve que le 15 du mois, moi je sais que, avec ma femme, on a 3000 et quelques euros. Avec 3000 et quelques euros, avec les crédits, les machins, les bidules, et bien aujourd'hui, on se retrouve le 15 du mois, à plus d'argent sur le compte, ah, ou à découvert. Et comme moi, je suis anti-découvert, parce que qui dit découvert, dit intérêt. Et ça, on ne veut pas de ça.
3: Non, puis bon, il y a le problème de la famille ça, aussi, quand vous avez des enfants à nourrir et tout, ça doit être un grave problème, ça.
12: Donc je me demande, moi, s'il n'y a pas une division qui a été...
2: Créée par Macron.
12: Par Macron.
2: Ah ben voilà, la blague du monde, tu vois.
12: Voilà.
2: On demandait que ça.
12: Une division sociale de manière à ce qu'il y ait
3: un journaliste.
0: À l'instant, c'était un extrait d'un reportage réalisé un samedi après-midi avec les Gilets jaunes d'Alençon de retour au rond-point d'Anova. Reportage disponible en intégralité sur notre site web en date du 13 octobre 2025.

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5: Tout de suite, les costauds, Pokémon, attrapez-les tous. Un titre déjanté et ultra énergique qui mélange rock festif et humour potache. Une ambiance jubilatoire qui détourne la pop culture pour parler d'obsession, de collection et de plaisir régressif. Ensuite, la pianiste rouge, Héroïsme, un morceau intense et habité, entre chansons sombres et tensions rock. Le titre questionne les figures héroïques, les combats intérieurs et la frontière floue, entre courage et sacrifice. Poursuivons avec Astéréotypie. Calme-toi, bouge tes genoux, un titre brut et sincère, porté par un spoken word percutant et une énergie rock directe. Le groupe y célèbre le mouvement, l'affirmation de soi et la liberté d'être sans filtre. Et pour finir, Bavoir, l'immergence, une plongée dans une pop expérimentale aux textures troubles et à l'atmosphère immersive. Le morceau évoque l'éveil, la transformation et ce moment précis où quelque chose remonte enfin à la surface.

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Tout de suite, Cube Zoa, Barcelona. Un morceau indie-pop lumineux aux mélodies flottantes et à l'ambiance estivale. La chanson évoque l'évasion, les souvenirs de voyage et cette douceur un peu nostalgique qui accompagne les villes qu'on porte encore en soi. Ensuite, Cassimi. J'adore ce flic. Un titre pop nonchalant et ironique, porté par une écriture faussement légère. Derrière le ton décalé, le morceau joue avec les rapports d'autorité, l'absurde et un humour subtilement provocateur. Poursuivons avec Stand High Patrol, Head in the Clouds, une vibe dub électro chaleureuse et planante, idéale pour décrocher quelques instants. Le titre invite à la rêverie, à la liberté d'esprit et au lâcher prise, porté par une énergie positive. On continue avec TTSSFU, Bing Yong, un morceau rock alternatif à la fois rugueux et mélodique, chargé d'une émotion brute. La chanson parle de jeunesse, de doute et de cette intensité propre aux premières fois. Et pour finir, Nicamus, Brown Eyes, une pop douce et introspective, aux arrangements délicats et à l'atmosphère intime. Le morceau explore l'attachement, les sentiments naissants et la tendresse des regards qui en disent gabolons.

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2: Tout de suite, Bordelophone, State of Emergency, un morceau punk rock tendu et abrasif, porté par une urgence palpable. L'ambiance est frontale, avec un propos qui évoque la colère, la pression sociale et le sentiment d'être coincé dans un monde à bout de souffle. Ensuite, Margaret Thatcher, Les yeux volcans, une chanson intense et poétique aux sonorités pop sombres et habitées. Le titre parle de regards brûlants, d'émotions incontrôlables et de passions prêtes à exploser. Poursuivons avec The Infamists, Wayfaring Wanderlust, un rock indie aux accents nomades et à l'énergie lumineuse. Le morceau évoque le voyage, l'errance choisie et cette envie constante d'ailleurs. On continue avec Julie Sharp, Burning Line, un titre rock puissant et mélodique, traversé par une tension émotionnelle forte. La chanson parle de limites, de combats intérieurs et de cette ligne brûlante qu'on hésite à franchir. Et pour finir, Grandma's Ashes, Saint's Kiss, une montée sombre et élégante entre post-rock et intensité presque mystique. Le morceau explore la dualité entre foi et révolte, douceur et rage, laissant une impression à la fois grave et envoûtante.

0: 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Pourquoi revenir au rond-point ? Qu'est-ce qui a changé, ou pas, depuis les débuts du mouvement ? Place aux témoignages, à l'ambiance et au son du terrain. Tout de suite, voici un extrait de ce reportage.
1: Alors là, on a un couple qui arrive avec un monsieur qui a une pancarte « Dégageons la mafia libérale ». On va demander à monsieur s'il veut bien nous parler un petit peu au micro. Bonjour. Est-ce que vous accepteriez de venir à...
2: Bonjour.
1: Vous exprimer un petit peu au micro. Vous avez une belle pancarte là, « Dégageons la mafia libérale ».
2: Ben oui.
1: Qu'est-ce qui vous aime ? Ah, travailler, polluer plus, vivre moins. Alors est-ce que je peux vous demander la raison de votre présence ici ou...
2: On voit bien que tout déconne. Donc à partir de là, il serait temps de se bouger parce qu'on perd du temps. Tout le monde vit de plus en plus difficilement. Les riches sont de plus en plus riches, les pauvres de plus en plus pauvres. Et il y a quand même une corrélation entre les deux. Donc voilà quoi. Si les gens ne comprennent pas qu'il faut les dégager pour mettre en place autre chose, comme les Gilets jaunes ont dû le dire, le RIC, aussi bien national que communal, que régional. Changer de passer à la 6e République, faire en sorte que le pays devienne vivable.
1: Un nouveau mode de fonctionnement, en fait.
2: Un nouveau mode de fonctionnement, c'est évident. Là, on voit bien ce que ça donne. Et recornu, et...
1: Vous prenez ça comme un déni de démocratie, je suppose ?
2: Ça n'a pas débuté aujourd'hui. Hein. Ça fait un moment qu'ils ont volé les élections. Le 49-3 attire l'arigot pour les retraites qui de toute manière n'a jamais été voté, a été imposé. Quand c'est passé au Parlement et que ça... on se fout de notre gueule. C'est vraiment une mafia qui est au pouvoir. C'est les riches qui font sécession, qui ont pris le pouvoir et qui s'assoient sur la démocratie. Donc il n'y a pas le choix, quoi. Il faut les dégager.
1: La secrétaire de Madame Bettencourt paye plus d'impôts que sa patronne milliardaire.
2: Oui. Tout ça, tout le monde le sait. C'est dit, c'est tout, mais je ne comprends pas. Il y a des pays qui se sont soulevés pour beaucoup moins que ça. Et là,
1: justement, comment vous voyez l'avenir ? Est-ce que vous pensez qu'il va y avoir un soulèvement dans ce pays ? Puisque là, on enregistre cette interview. Quelques heures auparavant, un nouveau Premier ministre... Ça va être le 8e, je crois, qui était le même que le précédent, c'est-à-dire Sébastien Lecornu, c'est ça, qui a été remis en place avec la même politique, etc. Est-ce que vous pensez que tout ça, c'est quelque chose qui risque d'attiser encore plus l'agacement des citoyens ? Est-ce que vous pensez que ça risque de dériver en une grosse révolte ? Comment vous voyez l'avenir ?
2: Moi, je la vois pas, je suis pas voyante, mais ce que je sais, c'est que si ça dérape, ça sera... Plus on attend, plus ça sera saignant. Et je souhaite pas ça. Après, il y a des gens qui font le boulot au Parlement, mais s'ils n'ont pas le soutien populaire, ça marchera pas. Donc, il faut... Ah, il y en a qui sont excités sur les ronds-points. J'aimerais bien que ce ne soit pas les gens en voiture et qu'il y ait plus de gens qui viennent soutenir. Mais... il faut un soutien populaire pour appliquer une politique qui rebat les cartes et qui une politique de rupture. Donc voilà.
3: Eh bien, c'était un reportage réalisé au rond-point d'Anova à Alençon samedi dernier, samedi 11 octobre, auprès des Gilets jaunes, toujours mobilisés. J'ai passé un moment très agréable avec eux, des personnes très ouvertes et particulièrement sympathiques. Un grand, grand merci pour leur accueil chaleureux. Et si le cœur vous en dit, n'hésitez pas à aller à leur rencontre samedi prochain au rond-point d'Anova à Alençon.

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1: Tout de suite, Jenny Beth, No Good for People, un morceau sombre et percutant entre rock industriel et tension électronique. L'ambiance est abrasive et viscérale, avec un propos qui questionne la violence intérieure et le rapport toxique aux autres. Ensuite, Foggy Bottom, Ici Paris, un titre rock à l'énergie brute et à l'atmosphère urbaine marquée. La chanson dresse un portrait sans phare de la ville, entre désenchantement, quotidien rugueux et identité assumée. Poursuivons avec Bad Cop, Bad Cop. All Together Now, un punk rock fédérateur et ultra efficace, porté par des cœurs accrocheurs et une énergie combative. Le morceau célèbre la solidarité, l'unité et la force du collectif face aux obstacles. Et pour finir, Carambolage, gauche-droite, une chanson nerveuse et incisive aux accents rock engagés. Le titre joue sur la confusion idéologique et les tensions sociales, avec un ton direct et sans détour. 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
2: Tout de suite, Texoprint. Flag, un morceau tendu et percutant entre post-punk et rock abrasif. L'ambiance est froide et déterminée, avec un propos qui évoque l'identité, l'affirmation de soi et les lignes qu'on trace face au monde. Ensuite, Wax Joe, Lace Up, un titre nerveux et énergique porté par des guitares sèches et un rythme sans relâche. Le morceau parle de combat, de préparation et de cette envie d'avancer coûte que coûte. Poings serrés et regard droit. Poursuivons avec Al, toute entrée est définitive, une chanson sombre et frontale à l'atmosphère oppressante. Le texte évoque les choix irréversibles, les passages sans retour et la tension qui accompagne chaque décision majeure. Et pour finir, Gargantueux. J'ai faim, donnez-moi du chien, un titre rock déchaîné et provocateur entre humour noir et rage assumée. Une décharge brute qui joue Dwexio avec l'excès, l'instinct et une urgence presque animale. 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
1: Eh bien, aujourd'hui, je suis en compagnie d'un jeune alençonnais de 17 ans que vous avez déjà entendu à plusieurs reprises sur nos ondes. Il a décidé de bousculer un petit peu le paysage médiatique local. Il s'appelle Yann et il est en train de lancer Zénith Télévision, une toute nouvelle web TV qui naîtra ici même à Alençon. Il travaille dur un petit peu tous les jours. Et durant cette interview, eh bien, il va nous parler un petit peu des nouveautés, un nouveau site web, une identité graphique repensée, une régie publicitaire maison, des partenariats à venir et même un système original de redistribution de revenus aux créateurs de contenu exclusif. Voilà, et bien une initiative ambitieuse et rafraîchissante qui prouve que la jeunesse d'aujourd'hui n'attend pas pour entreprendre. Et bien on en parle tout de suite avec Yann, fondateur de Zénith Télévision. Donc première question Yann, tu as tout juste 17 ans et tu lances déjà ta propre web TV, donc Zénith Télévision. Comment t'es venue cette idée?
2: Eh bien, c'est avec toi que m'est venue cette idée parce que, en fait, j'avais un rêve depuis gosse de faire une chaîne de télévision. Et donc, quand j'ai appris que Pulse existait et que c'était une association, j'ai fondé Zénith en tant qu'association. Et donc, à partir de là, tout s'est accéléré. Je veux dire. Donc ouais.
1: Ouais, alors c'est pas prévu dans ma liste des questions, mais j'ai quand même envie de te la poser cette question. Ouais. Toute l'instabilité politique actuelle et les coupes budgétaires qu'on entend, qu'on voit venir un peu partout et notamment dans le milieu associatif, est-ce que c'est quelque chose qui te fait peur ou est-ce que t'as déjà un modèle économique sur lequel t'as anticipé un petit peu ce facteur-là?
2: Bah si, ça me fait un peu peur quand même parce que bon, il y a des trucs qui sont réduits, il y a une instabilité qui est phénoménale, mais si je m'arrête là, quoi, rien n'est fait. On peut très bien vivre une instabilité politique et quand même survivre.
1: Ouais, t'as pas un mode de fonctionnement qui est basé exclusivement, ou en tout cas en grosse proportion, sur de la subvention. T'as d'autres sources de revenus
2: qui... d'autres sources de revenus, on espère, qui sont en train d'être pensées, d'être façonnées. Donc, à voir si ça marche vraiment, mais on est...
1: Ça ne te décourage pas, en tout cas.
2: Ça ne me décourage pas du tout.
1: Alors, pourquoi avoir choisi le nom Zénith Télévision? Qu'est-ce que ça représente pour toi?
2: Eh bien, pour moi, étant donné que je suis habitué aux salles Zénith, également l'expression Zénith, j'ai voulu être un peu le zénith de la culture, en fait. J'ai voulu, avec cette chaîne, être un peu le zénith de la télévision pour les jeunes, sachant que aujourd'hui les chaînes de télévision ne mentaient pas, c'est pas pour les jeunes du tout, même si elles essaient de faire croire que c'est pour les jeunes, c'est des gens de 40 ans qui sont en costard, qui sont en train de réfléchir à comment plaire aux jeunes. Donc moi, étant donné que je suis vraiment jeune, j'ai 17 ans, je mens pas. j'ai vraiment voulu monter cette chaîne de télé pour prouver qu'on pouvait faire une chaîne de télévision pour les jeunes sans forcément rentrer dans les clichés des jeunes.
1: T'as l'impression que beaucoup de chaînes de télévision, en fait, essayent de faire des programmes à destination des jeunes sans réellement les comprendre, en fait.
2: Exactement, exactement. Je citerai pas d'exemple, mais... J'en connais beaucoup qui essaient de plaire aux jeunes sans succès.
1: Alors donc t'es très jeune, comment t'as appris à gérer toutes ces choses, genre la technique, la communication, l'organisation d'un tel projet? C'est quand même quelque chose qui est énorme.
2: Et je dirais qu'il y a 30% en autodidacte et 50% avec mon expérience chez Pulse, étant donné que je suis également bénévole.
1: Alors on t'a donné un petit coup de main sur quelques petites choses, mais en fait je pense que c'est réellement pas le plus gros du projet. Moi, ce qui me fascine le plus, c'est de voir taper des lignes de code toute la journée, voir ton site internet qui est juste splendide, magnifique, que t'as réalisé comme ça. Ça, c'est des choses pour lesquelles on n'est pas du tout intervenu, on n'a aucune compétence. Enfin, moi, à titre perso, j'ai strictement aucune compétence en la matière. C'est quand même assez dense, les savoirs qu'il faut connaître pour réussir à gérer une web TV. Je te vois faire des essais, hein, régulièrement, tu le mets sur la télé à côté. Je regarde, c'est extrêmement carré, pro, enfin, c'est ultra technique. C'est un travail de longue haleine. Tu es mis très jeune à apprendre toutes ces choses-là, à coder des sites internet, à faire du streaming vidéo, etc.
2: Eh bien, ouais, j'ai appris un peu en autodidacte, un par un. J'ai commencé à mon plus jeune âge. Après, pour la diffusion, c'est pas beaucoup en interne. En fait, on utilise un logiciel qui a été fait par un de nos amis à Disney, qui est extrêmement performant. Donc on utilise ça pour faire les diffusions. Mais pour le site web, c'est vraiment fait en interne. J'ai appris ça un peu avec Hugo, notre secrétaire, qui est également très très actif dans l'association, que je remercie beaucoup d'ailleurs, qui m'a aidé à faire beaucoup de choses dans cette association. Et donc lui aussi est développeur professionnel. Il est normalement en alternance aujourd'hui. Voilà, c'est aussi un peu grâce à lui qu'on peut se permettre de faire des choses comme ça.
0: À l'instant, c'était un extrait de l'interview de Yann, jeune fondateur de Zénith Télévision. Vous pouvez retrouver cette interview en son intégralité et en podcast sur notre site web en date du 15 octobre 2025.
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0: 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Tout de suite, Pêche Kennedy, Lingerie Modèle, un morceau pop alternative à l'ambiance feutrée et légèrement sensuelle. La chanson joue sur l'image, le regard des autres et cette frontière floue entre désir, mise en scène et identité. Ensuite, Erwan Pinard, Supermarché, une chanson mordante entre spoken word et chanson alternative, au ton faussement léger. Le texte observe le quotidien ordinaire pour mieux pointer l'absurde, la solitude et les petites mécaniques de la société de consommation. Poursuivons avec Mauvais Sang. La peau, un titre sombre et habité aux accents rock et post-punk. L'ambiance est tendue et introspective, évoquant le corps, l'intime et ce qui se joue à fleur de peau. On continue avec Kaseidi, Danser sous la pluie, une pop lumineuse et émotionnelle portée par une énergie douce et positive. Le morceau parle de résilience, d'espoir et de cette capacité à trouver de la beauté, même quand tout semble gris. Et pour finir, Grimskunk, le gouvernement songe, un brûlot rock engagé et explosif, fidèle à l'énergie contestataire du groupe. La chanson dénonce les dérives du pouvoir et l'écart entre les discours et la réalité, avec une rage intacte. 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
1: Tout de suite, Brigitte Fontaine, Il pleut, une chanson minimaliste et étrange, portée par une atmosphère fragile et poétique. Le morceau évoque la mélancolie, le temps qui passe, et cette pluie intérieure qui accompagne parfois les pensées les plus simples. Ensuite, Kill the Princess, Born This Way, un titre rock alternatif énergique et affirmé, aux guitares tranchantes et au ton sans concession. La chanson parle d'identité, d'acceptation de soi et de refus des normes imposées. Poursuivons avec La Pietà, Je revendique, une chanson intense et habitée entre spoken word et rock sombre. Le texte affirme une prise de position frontale mêlant colère, dignité et besoin vital de s'exprimer librement. Et pour finir, The Freaky Buds, I Lost My Crown, un morceau rock psychédélique et mélodique à l'ambiance à la fois flottante et nostalgique. Le titre évoque la perte, la chute symbolique et la reconstruction après avoir laissé tomber les illusions. 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
3: Tout de suite, ça, Charlie. Gorsénurie, un morceau sombre et abrasif aux textures électroniques et à l'ambiance volontairement dérangeante. Le titre plonge dans une esthétique brute, entre malaise, saturation émotionnelle et regard cru sur ce qui heurte. Ensuite, Great Panic Roger, Disappointed, un rock tendu et nerveux porté par une énergie frontale. La chanson parle de désillusion, de frustration et de ce moment où les attentes s'effondrent sans prévenir. Poursuivons avec Max Baby, Fit. Un titre indie-pop minimaliste et accrocheur à l'atmosphère légère en surface. Derrière le groove, le morceau évoque le corps, le mouvement et une forme de liberté instinctive. Et pour finir, Darren Malakian and Scars on Broadway, Done Me Wrong, un rock puissant et mélodique traversé par des riffs massifs et une tension permanente. Le morceau aborde la trahison, la colère et le sentiment d'injustice avec une intensité qui marque durablement. 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
4: Souvenez-vous, mardi 15 juillet, la Mystery Machine de Radio Pulse était partie à Écouves pour le Mystery Machine Summer Tour. D'ailleurs, Écouves, c'est une petite ville magnifique issue du regroupement de trois communes, Forges, Radon et Vintanaps, un regroupement qui a eu lieu le 1er janvier 2016. Alors, petit rappel, les habitants d'Écouves sont appelés les Aurécouviens et les Aurécouviennes. Alors pour en savoir plus sur cette commune, laissons la parole donc aux Aurécouviens et aux Aurécouviennes qui ont eu le courage de venir dans la Mystery Machine lorsqu'elle s'est garée à Écouves.
5: Bien, qui d'autre pour nous parler d'Écouves et de ce regroupement de trois communes
6: que le maire
5: d'Écouves. Bonjour, oui. Alain Meillet, d'être avec nous.
7: Bonjour.
5: Comment vous allez?
7: Très bien.
5: Alors, on va parler un petit peu de votre mandat de maire, mais ça fait plus de 10 ans que vous êtes maire d'Écouves.
7: Alors oui, j'ai pris un mandat en cours, le mandat d'avant. Le maire précédent, ayant des problèmes de santé, m'a pris sous son aile pour me guider un petit peu. Et puis voilà, je suis parti après en croisade. Jusqu'à aujourd'hui.
5: Voilà. Et est-ce que vous étiez maire à l'époque où justement Écouves n'était pas regroupé par les trois communes? Est-ce que vous étiez maire d'une des communes?
7: Du tout.
5: Du tout?
7: Non, j'étais élu à Écouves, enfin à Radon, et j'avais déjà fait deux mandats. Et le mandat d'après, quand mon ancien maire a démissionné, là j'étais adjoint par contre. J'étais passé adjoint et après bon, on a refait des élections suite à sa démission.
5: Et ça ressemble à quoi le quotidien d'un maire,
6: ouais,
5: d'une commune de 1500 habitants?
7: Ça va dans
5: un peu plus même.
7: Ça va dans tous les sens. Alors, il y a beaucoup de choses. Hein. Ça va des problématiques entre voisins, d'un chat, d'un chien errant. Il y a un peu tout, quoi. Les commerces, l'école, qui a beaucoup d'activités évidemment. Les problématiques de classe qui ferment, de choses comme
5: oui.
7: ça, comme on voit partout. Hein. Après, voilà, c'est pas lié qu'à notre commune. Et puis toutes les activités qu'on peut avoir sur la commune aussi. Enfin, il y a beaucoup de choses à gérer et à essayer de fidéliser pour pouvoir avoir de l'activité sans arrêt. Quoi.
5: Mais heureusement, pour ça, vous n'êtes pas tout seul.
7: Non.
5: Il y a quand même un conseil municipal.
7: Bien sûr.
5: Et il est composé de combien de personnes?
7: Alors, on est à l'origine, on est 23 conseillers avec moi-même. Et bon, on a des démissions aussi, des personnes qui sont parties, qui sont décédées. Enfin voilà, ça évolue évidemment pendant tout un mandat. Et à l'intérieur du conseil, on a des commissions, quoi. Et on gère tout ce qui est activités périscolaires, scolaires, les activités aussi au centre de loisirs et à la salle, dans les différentes salles.
6: Mm-hmm.
7: Donc il y a beaucoup d'activités quand même à gérer. Et les adjoints sont là aussi pour gérer certains secteurs de la commune. Moi, je peux pas être partout, évidemment.
5: C'est sûr.
6: Oui.
7: On va déjà un peu dans tous les sens, mais bon.
5: Ouais. Mmh. Et ce conseil municipal, il a évolué. Est-ce que la commune d'Écouves, elle a aussi évolué en 10 ans depuis 2016?
7: Ah ben forcément, oui, parce que on a les communes comme Forges et où il n'y a pas d'école, où il n'y a rien. Forcément, se sont greffés déjà que l'école était en binôme à l'époque. Mais voilà, on a évolué dans tous les domaines pour les trois communes. Quoi. Ça a grandi tout le monde. Quoi.
6: Et d'ailleurs, si par exemple vous aviez un budget, je pense que c'est un peu le rêve de tout maire, mais si vous aviez un budget illimité pendant une journée, qu'est-ce que vous feriez pour la ville d'Écouves?
5: Ça, c'est une question philosophique.
7: Oui, mais c'est un peu compliqué, mais parce que des travaux, ça se met pas en place comme ça
6: c'est
7: du
6: ça.
7: Jour au lendemain. Enfin, il y a des dossiers à monter, il y a plein de choses. Et je sais pas, ce serait peut-être d'acheter beaucoup de matériel et puis de l'installer après, enfin faire des choix après sur des activités pour les jeunes, pour pas mal de choses quoi.
5: Mais c'est vrai que ça doit être compliqué de vivre avec, parce que Ecouv a pas forcément un budget illimité, donc vous devez faire choisir et choisir et vous devez trancher entre tel ou tel projet. C'est pas trop dur justement de faire ces choix là
7: Ben si, bien sûr, parce que il y a beaucoup de personnes qui se sentent frustrées parce qu'on fait pas assez pour d'un côté ou de l'autre, alors que on essaie de faire d'être pragmatique pour pouvoir faire des choses pour la sécurité, pour les voiries, pour un tas de choses qui ne se voient pas forcément, mais au quotidien, qui coûtent très cher. Quoi. Donc, on fait des choix, on applique ça en conseil, on essaie de faire des votes un peu cohérents pour pouvoir faire des travaux dans chaque commune. C'est ce qu'on a essayé de réaliser pendant le dernier mandat, là, et dans le futur, ça se fera pareil, je pense. Quoi, ouais.
4: Merci à tous d'avoir écouté cet extrait d'interview qui est issu d'une émission qui a eu lieu en direct du village d'Ecouv lorsque la Mystery Machine se baladait un petit peu partout en Normandie. Mais si, souvenez-vous, lors du Mystery Machine Summer Tour. Alors, pour retrouver l'émission entière, eh bien, rendez-vous sur le site radiopulse.fr, onglet podcast, et vous cherchez la date du mardi 15 juillet. Voilà, petite aide que je vous donne comme ça, ça me fait plaisir.
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8: 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Dans cette tension, frustration, State of Alert balance un post-punk froid et hypnotique. Sur cette énergie, Jack White, That's How I'm Feeling, envoie un rock brut et habité. Dans cette intensité, Lambrini Girls, Cuntology Sentin, délivre un punk incisif et provocateur. Sur ce groove, le peuple de l'herbe, Spaceman distille un hip-hop électro planant et immersif. Dans cette douceur, Bonne Nuit, Créma propose une pop indie rêveuse et mélancolique. 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
2: Dans cette douceur, Joe the Man, The Music, Shoulders distille une soul moderne, chaleureuse et introspective. Sur cette urgence, Prod, Ride to Hell, envoie un punk rock abrasif et provocateur. Dans ce groove, Parlor Greens, Emeralds propose un jazz funk instrumental élégant et immersif. Sur cette tension, Criminal Hero, You Better Believe balance un rock alternatif percutant et direct. 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
3: Dans cette énergie, Catchy Peril, Electricity envoie un rock électrisant et nerveux. Sur cette noirceur, Bleakness, Blind Devotion balance un post-punk sombre et abrasif. Dans cette émotion, Sweet Pill, Shameless délivre un emo rock nerveux et introspectif. Sur cette intensité, Midscale, Brain Crash propose un rock alternatif explosif et percutant. 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

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Merci. Dans cette énergie d'Amantra, Big Girl propose une pop alternative groovy et affirmée. Sur cette tension, Chok Tong envoie un post-punk nerveux et hypnotique. Dans cette intensité, Powerplant Last Will balance un post-punk sombre et puissant. Sur cette urgence Nenu, s'il vous plaît faites du bruit, délivre un punk rock incisif et revendicatif. Dans cette émotion, Liap Waste Your Love propose un indie rock vibrant et sensible. 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

0: Souvenez-vous, mardi 15 juillet, la Mystery Machine de Radio Pulse était partie à Écouves pour le Mystery Machine Summer Tour. D'ailleurs, Écouves, c'est une petite ville magnifique issue du regroupement de trois communes, Forges, Radon et Vintanaps, un regroupement qui a eu lieu le 1er janvier 2016. Alors, petit rappel, les habitants d'Écouves sont appelés les Aurécouviens et les Aurécouviennes. Alors, pour en savoir plus sur cette commune, laissons la parole donc aux Aurécouviens et aux Aurécouviennes qui ont eu le courage de venir dans la Mystery Machine lorsqu'elle s'est garée à Écouves.
1: Bien, qui d'autre pour nous parler d'Écouves et de ce regroupement de trois communes
2: que le maire d'Écouves.
1: Bonjour, oui. Alain Meillet, d'être avec nous.
3: Bonjour.
1: Comment vous allez?
3: Très bien.
1: Mais en plus, on a pas mal parlé avec la maire adjointe. Et lorsqu'elle nous parlait, on s'est aperçu qu'en fait, elle connaissait beaucoup de monde. Elle nous parlait de plein de maisons, et dire « Ah, cette personne-là habite là », etc. C'est vrai que le fait de connaître les personnes, le fait d'aller à leur rencontre, c'est hyper important dans une commune comme celle-là.
3: Ah bah bien sûr, oui. On a un contact privilégié, évidemment, par rapport aux plus grandes villes, où là, on connaît tous les secteurs, pratiquement. Quoi. Un peu moins sur Forges et Vintanaps, on va dire, parce que c'est plus récent. Mais on arrive quand même à connaître beaucoup de monde partout.
1: Et lorsqu'on débute en tant que maire, c'est la première chose qu'on essaie de mettre en place, aller à la rencontre des gens.
3: Alors c'est pas facile, je sais qu'il y a des gens qui réclament d'aller les voir parce que je suis jamais allé chez eux, mais je peux pas aller chez tout le monde. Même à Radon, il y a des gens que je connais bien et je suis pas forcément allé chez eux parce que j'ai pas le temps. Et ça, ils ont du mal à le comprendre, quoi. On vous voit pas.
2: Et là, on parle un peu de la vie des personnes qui sont dans cette commune. Mais on parle un peu de votre vie à vous. Moi, je vais compter sur mes petites questions philosophiques. Qu'est-ce que votre rôle de maire vous a appris sur vous-même?
3: Alors, à apprendre à me faire confiance, à faire confiance aux autres et puis à essayer de trouver un compromis pour pouvoir vivre en collectivité. Ça m'a appris aussi à pouvoir faire des projets et puis essayer de faire au mieux pour pouvoir les développer et puis donner un peu d'impulsion au niveau du conseil pour pouvoir donner des directions et savoir où on va.
2: Et justement, en parlant de projet, qu'est-ce que justement vous aimeriez que les habitants retiennent, même les générations futures, d'un projet qu'ils retiennent de votre mandat?
3: Alors,
2: un ou plusieurs peut-être?
3: Non, mais après ce sont les travaux qu'on peut faire dans les églises, dans les chœurs de bourg aussi, parce qu'on a retravaillé beaucoup les chœurs de bourg pour la sécurité, pour un peu tout ça, quoi, pour que tout le monde se sente à l'aise et en sécurité. Donc ça, ce sont des points importants. La voirie aussi en tant que telle, on a beaucoup de voiries sur les trois communes et tous les ans on investit beaucoup, ça se voit pas forcément partout, mais ce sont des gros budgets quand même qui sont investis pour ça. Après, on travaille aussi pour les écoles, pour essayer d'avoir le maximum de confort pour tout le monde, quoi, et ça, c'est important. Donc, je dirais que le métier de maire, c'est aussi de garder le patrimoine et de garder tout ce qui est en activité, en bon état, pour pouvoir donner aux générations futures.
1: Ouais, c'est penser au futur, au présent et aussi au passé.
3: Complètement.
1: C'est assez dur, je pense,
2: ouais.
1: De trouver l'équilibre.
2: Pour faire des choix. Pour concilier tout ça.
1: Ouais, faire des choix.

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1: Dans cette douceur, Kids Return First Choice distille une pop indie nostalgique et lumineuse. Sur cette énergie, Osam Chase the Dog envoie un rock alternatif nerveux

joueurs. Dans cette tension, V-Jester, Thought Criminals, balance un rock alternatif, incisif et rebelle. Sur cette émotion, Gabriel Kerger, « Je ne m'en sortirai jamais », délivre une chanson française brute et sincère. 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
3: Dans cette douceur, Basile, Greenland distille une indie pop planante et contemplative. Sur cette intensité, Story of the Year, Gasoline, All Rage Still Only Numb envoient un post-hardcore explosif et cathartique. Dans cette légèreté, Dear Paula, Tin Roofs propose une indie pop aérienne et nostalgique. Sur cette élégance, The Monochrome Set, Polaris AA délivre une indie pop fine et décalée. 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

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Dans cette douceur, chaton laveur, la source distille une pop française intime et introspective. Sur cette ambiance, Angel Fall, l'herbe folle propose une pop française sensible et poétique. Dans cette énergie, Red Money, Hang Tight envoie un rock alternatif accrocheur et détendu. Sur cette tension, les Shirley, Not My Problem, délivrent un rock alternatif incisif et affirmé. 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

0: Souvenez-vous, mardi 15 juillet, la Mystery Machine de Radio Pulse était partie à Écouves pour le Mystery Machine Summer Tour. D'ailleurs, Écouves, c'est une petite ville magnifique issue du regroupement de trois communes, Forges, Radon et Vintanaps, un regroupement qui a eu lieu le 1er janvier 2016. Alors, petit rappel, les habitants d'Écouves sont appelés les Aurécouviens et les Aurécouviennes. Alors pour en savoir plus sur cette commune, laissons la parole donc aux Aurécouviens et aux Aurécouviennes qui ont eu le courage de venir dans la Mystery Machine lorsqu'elle s'est garée à Écouves.
1: Bien, qui d'autre pour nous parler d'Écouves et de ce regroupement de trois communes
2: que le maire
1: d'Écouves. Bonjour, oui. Alain Meillet, d'être avec nous.
3: Bonjour.
1: Comment vous allez?
3: Très bien.
1: Lorsqu'on parle d'Écouves, forcément on pense à la forêt d'Écouves. À quel point ça a un impact, cette forêt, sur la vie économique, la vie sportive, la vie même culturelle d'Écouves?
3: Alors, la commune porte bien son nom, hein, Écouves, avec la forêt juste à côté. Ça a été un peu un sujet quand on a cherché le nom de la commune nouvelle. Mais alors pour nous, c'est un bassin de vie qui est hyper important, quoi. Enfin, c'est la porte du bonheur, on va dire, parce qu'il y a beaucoup de monde à venir. Non, mais c'est vrai. Des trails, des déplacements VTT, marches nordiques, même des promenades avec les familles, les champignons. Enfin, voilà, il y a énormément de choses. Pour les animaux, c'est moins drôle parce qu'il y a beaucoup de passages et ça bouleverse un petit peu la vie des animaux. Ça, je le conçois. Mais voilà, c'est un terrain de jeu qui est hyper intéressant, qui draine beaucoup de monde en France, parce que quand il y a un trail comme tous les ans, fin mai, début juin, il y a des gens qui viennent de pratiquement les trois quarts de la France, quoi. Et ça, oui. Ouais, et c'est de pire en pire.
2: Et justement, est-ce que ce trail où les touristes, ça permet à venir à ce qu'ils disent qu'on va habiter ici à Écouves, est-ce que ça...
3: Alors peut-être pas. Enfin, il y a peut-être des gens qui se disent, bah, après tout, c'est une belle commune. Voilà, c'est sympa. Il y a les commerces, il y a tout ce qu'il faut. Mais de là à les déplanter de leur domicile, je suis pas sûr.
1: Ça donne envie de revenir, sûrement.
3: Mais voilà.
2: Oui.
3: On revoit souvent des gens qui, on était là l'an dernier, l'année d'avant, et on revient avec des copains parce qu'on veut leur faire découvrir. C'est des points de chute après pour des vacances éventuellement, ou une semaine pour faire du trail et s'amuser, quoi.
1: C'est ça, bah, il y a eu le trail en mai-juin. Est-ce qu'en juillet-août il y a d'autres activités qui
3: Alors
1: seront proposées
3: à Écouves? Alors c'est beaucoup plus calme, non. Juillet-août c'est beaucoup plus calme. Déjà il y a les vacances, donc ils s'organisent beaucoup moins de choses. Après il peut y avoir les scouts. Tous les ans, on a un petit groupe de scouts qui viennent et qui vont sur le terrain de la Saint-Jean s'installer. Après, on peut avoir ponctuellement des petites choses, mais c'est rien d'important, quoi.
1: On a entendu parler d'une balade gourmande.
3: Ah oui, alors ça, c'est quelque chose d'extraordinaire.
2: 16 km quand même.
3: Oui, la dernière était pas mal. Ouais, la fin est un peu dure, mais bon, c'était sympa comme tout.
1: Vous nous racontez un peu, c'est quoi cette balade gourmande?
3: Alors, à l'origine, c'était le président que vous allez interviewer après, qui me dit, mais Alain, les trois comités des fêtes qu'on a sur la commune, parce qu'on a gardé les trois comités historiques de chaque commune, moi j'ai dit, tant que vous marchez, vous fonctionnez indépendamment, voilà, vous entraidez, le matériel, tout ça, tout est en commun. Mais par contre, il avait dit, il faut qu'on essaie de fédérer les trois communes, parce qu'il y a toujours un peu de jalousie, Forges, Radon, Vintanaps, etc. Et il me dit, il faut qu'on trouve quelque chose. Et moi, pour lui avoir proposé, j'ai dit, mais moi j'ai déjà participé à des marches gourmandes à l'extérieur, en Mayenne, et puis... à côté du Mans et dans la Sarthe, et j'ai dit, mais ça c'est quelque chose de très convivial, et par contre il faut l'organiser, quoi. Il faut que les trois comités s'y mettent, et puis voilà, on est parti de ça, quoi. Et après les trois associations ont bossé là-dessus pour pouvoir faire des marches gourmandes dignes de ce nom, parce qu'il y a marche gourmande et marche gourmande.
2: Oui.
3: Là on a la chance d'avoir Dany Sorel, évidemment, cuisinier, traiteur, enfin voilà, il bourlingue dans tous les sens, maintenant il est président des vignerons de Vintanaps, et c'est que du bonheur. Il sait s'entourer, les gens sont très cool, et puis voilà, quoi, ça fonctionne super bien.
1: Trop bien. Du coup, l'année dernière, on aura une prochaine édition l'année prochaine.
3: Ça y est, c'est en cours, ils en parlent déjà.
2: Ouais, génial.
3: Il n'y a rien de fixé encore.
1: La date
3: aujourd'hui
1: n'est pas encore fixée.
3: Mais c'est dans les tuyaux.
2: On y sera peut-être avec Radio Pulse.
1: On y sera sûrement avec Radio Pulse. Merci, merci
3: avec
1: beaucoup.
3: Plaisir.
2: Merci beaucoup, Alain.
1: D'être venu
3: merci
1: avec nous dans la Mystery Machine.
3: Et bon courage.
0: Merci à tous d'avoir écouté cet extrait d'interview qui est issu d'une émission qui a eu lieu en direct du village d'Écouve lorsque la Mystery Machine se baladait un petit peu partout en Normandie. Mais si, souvenez-vous, lors du Mystery Machine Summer Tour. Alors, pour retrouver l'émission entière, eh bien rendez-vous sur le site radiopulse.fr, onglet podcast, et vous cherchez la date du mardi 15 juillet. Voilà, petite aide que je vous donne comme ça me fait plaisir.

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1: Dans cette intensité, Primal Age, Als Pretense, envoie un hardcore puissant et combatif. Sur cette tension, Bad Omens, Left for Good, balance un metalcore sombre et émotionnel. Dans cette douceur, Nick Wilden, You Can Have It All, distille une folk pop introspective et apaisante. Sur cette ambiance, The Oriel, All in Meta, propose une indie pop psyché immersive et planante. 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
3: Dans cette ambiance, Goodbye Karel, Oxybalade distille une électro planante et immersive. Sur cette énergie, Starbenders, 21e Century, Digital Boy, envoie un rock glam nerveux et rebelle. Dans cette tension, Apes O'Clock, Play a Game balance un rock alternatif incisif et accrocheur. Sur cette intensité, Dirty Cloud, Travis de Chimp délivre un rock garage brut et déjanté. Dans cette douceur, Claude Jarabuto, Jennifer propose une pop indie sensible et intime. 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
1: 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Dans cette douceur, The Wave Pictures, The House Painted Blue distille une indie folk narrative et apaisante. Sur cette atmosphère, King Hannah, Davy Says propose une indie rock sombre et envoûtante. Dans cette tension, Dream Nails, House of Bones balance un punk incisif et revendicatif. Sur cette intensité, Pussy Miel, Wasted envoie un rock alternatif brut et désabusé. Dans cette énergie, Camera Silen, Squat délivre un punk français radical et engagé. Sur cette chaleur, Resaca Sonora à Toda Velocida propose un groove afro-latino festif et entraînant. 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

0: Souvenez-vous, mardi 15 juillet, la Mystery Machine de Radio Pulse était partie à Écouves pour le Mystery Machine Summer Tour. D'ailleurs, Écouves, c'est une petite ville magnifique issue du regroupement de trois communes, Forges, Radon et Vintanaps, un regroupement qui a eu lieu le 1er janvier 2016. Alors, petit rappel, les habitants d'Écouves sont appelés les Aurécouviens et les Aurécouviennes. Alors pour en savoir plus sur cette commune, laissons la parole donc aux Aurécouviens et aux Aurécouviennes qui ont eu le courage de venir dans la Mystery Machine lorsqu'elle s'est garée à Écouves.
1: Maintenant, on retourne à Écouves avec notre troisième invité, Dany Sorel. Bonjour Dany.
2: Bonjour Dany.
3: Bonjour à tous.
1: Vous êtes représentant des vignerons de vin Anaps. Merci d'être avec nous. Alors, pour tous nos auditeurs, vin Anaps s'écrit vin comme le nombre 20.
3: Oui, exactement.
1: Vin Anaps, c'est la ville, la troisième ville qui forme la communauté d'Écouves.
3: Voilà, exactement. Vin Anaps. Et donc, c'est parce que c'est une mesure, le Anaps. Et c'est de là que vient aussi le nom du Anaps.
2: Oui, Didi nous a dit tout à l'heure, et pas comme Simon qui pensait que c'était une variété de vin. Voilà.
3: Oui, oui, voilà. Il y a toute une légende et il y a plusieurs histoires.
2: Ouais.
3: Il y a eu la légende de Charles VII qui serait venu boire des Anaps, donc qui aurait bu 20 Anaps.
1: Et donc ça donne le nom de cette commune.
3: Qui aurait couché à l'hôtel d'Auzé, là, à Alençon. Et donc, que suite à ça, donc, voilà. Donc c'est cette légende. Mais bon, bah, du coup... Il y a plusieurs histoires, hein. Mais ceci dit, bon, on se garde celle-ci qui est sympa.
1: Ah, j'aime bien celle-là, bien celle-là.
3: Vin Anaps.
2: Mais donc les vignes sont à 20 Anaps.
3: Exactement.
2: Et, oui.
3: Et c'est ce qui a fait d'abord, c'est l'histoire des vignerons a commencé comme ça. C'est qu'on était une bande de copains, une enterrement de vie de garçon, ça ne s'invente pas. Donc c'était très festif, on se marrait bien au bar de 20 Anaps d'ailleurs, ce qui s'appelle le relais du Anaps, où on a gardé les pancartes du
2: oui.
3: relais du Anaps d'abord que vous avez vu. Et donc, on était en train d'enterrer cette vie de garçon, et c'est moi qui a commencé à délirer là-dessus en disant au maire, tiens, monsieur le maire, pourquoi est-ce qu'on n'a pas de vin à 20 Anaps ? Il y a des coteaux et tout ça, ça correspondait bien. Et il nous a pris au mot, et, parce que c'était un maire, un bon vivant, qui est devenu après président des vignes de 20 Anaps d'ailleurs aussi. Et donc, il nous a fait ces 700 pieds de vigne.
2: Wow.
3: Ça fait déjà plus de 26 ans maintenant.
1: Et comment vous les avez choisis comment vous avez choisi le terrain pour ces 700 pieds de vigne?
3: C'est notre mère qui a vu, parce que c'était pas constructible, tellement c'était pentu et vallonné. Donc ça appartenait à la commune. Et donc la commune savait pas trop quoi en faire de ce vallon, de ce petit vallon qui était exposé plein sud. Donc il avait tout pour être. Il correspondait bien à faire ces 700 pieds de vigne.
1: Et comment vous avez su techniquement faire ces 700 pieds de vigne?
3: Alors là, parce qu'on a monsieur Thierry Bourret, alors là c'est un civiculteur, on a cette chance dans cette commune où il y a tous les corps de métier, et entre autres monsieur Thierry Bourret qui lui est civiculteur, il plante les arbres en forêt un peu partout, donc avec Jean-Pierre Montébran, un de ses ouvriers d'ailleurs, un de ses employés, qui était très compétent pour faire ces 700 pieds de vigne. Et donc c'est ce qui fait que le maire a tout de suite fait appel à eux, puisqu'ils sont de la commune, hein, il est toujours dans la commune, monsieur Thierry Bourret. Et donc, c'est vrai que ça a été une chance donc de nous planter ces 700 pieds de vigne. Après, eh ben, les bébés sont nés, il faut s'en occuper.
2: Et d'ailleurs, au niveau des cépages, comment on les choisit? Pourquoi?
3: Alors là, justement, ça a été choisi par monsieur le maire. Donc, c'est un cépage gamay qui correspond en Savoie, du côté de Chambéry, ils en ont pas mal. Donc, ça correspondait à peu près avec le climat, soi-disant. Mais avec l'historique, on s'aperçoit que ce n'était pas forcément l'idéal.
2: Okay.
3: Parce que ce gamay, il est sensible à la maladie, au mildiou.
2: Oui, c'est ça.
3: Et donc, c'est là, depuis 25 ans, ils sont... Normalement, ça peut aller jusqu'à 40 ans, un pied de vigne. Et là, 25 ans, 26 ans, on va les renouveler. Et on n'est pas mécontents, parce qu'on va retrouver des nouveaux cépages, plus résistants à la maladie. Et donc, et en plus, on va s'amuser à faire 350 pieds de blanc, de vin blanc. Un nouveau cépage, floréal.
1: Ouais.
2: Et
3: qui sera sympa, parce qu'on... Ça nous permettra de faire deux vendanges, parce que comme ça sera deux fois festif. Une fois le vendredi, parce qu'on est en partenariat donc avec le lycée agricole, qui là, on fait un jus de raisin-pomme.
1: Lycée agricole de C.
3: Voilà, hein, qui est un très bon deal avec le lycée agricole de C. Et donc les jeunes viennent faire les vendanges avec nous le vendredi, parce qu'ils sont à l'école, donc ils ne peuvent pas le faire le week-end.
1: Ouais.
3: Et donc on fera ce rouge en faisant du jus de raisin-pomme, et on fera le blanc là, avec la commune, le dimanche, le week-end, une autre vendange.
1: Et donc,
3: oui.
1: Non, tu veux,
3: c'est, ce n'est pas le même. Il se peut que le vin blanc soit plus tardif. Okay. Donc c'est bien, il y aura deux créneaux pour faire ces vendanges.
0: Merci à tous d'avoir écouté cet extrait d'interview qui est issu d'une émission qui a eu lieu en direct du village d'Écouves lorsque la Mystery Machine se baladait un petit peu partout en Normandie. Mais si, souvenez-vous, lors du Mystery Machine Summer Tour. Alors, pour retrouver l'émission entière, eh bien rendez-vous sur le site radiopulse.fr, onglet podcast, et vous cherchez la date du mardi 15 juillet. Voilà, petite aide que je vous donne comme ça, ça me fait plaisir.
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6: Dans cette dérision, rien faire, le chanteur balance un punk français ironique et désabusé. Sur cette ambiance, Aquarama Vietnam propose une électropop rétro et ensoleillée. Dans cette énergie, Gus Engelhorn, Peperina envoie une indie rock décalée et inventive. Sur cette douceur, Bébli, Je me ravise, enfin distille une pop française intime et introspective. 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
3: Dans cette douceur, Tyler Ballgame, Down So Bad, distille une soul moderne mélancolique et introspective. Sur cette ambiance cheveux, bord de mer, balance un rock garage minimaliste et hypnotique. Dans cette atmosphère, Chocolat Fant me propose une pop expérimentale, étrange et envoûtante. 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
1: 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Dans cette rage, Darcy, plus rien à foutre, envoie un rock français explosif et désabusé. Sur cette provocation, Gargantua. Mohamed Je t'aime balance un rock alternatif frontal et incisif. Dans cette douceur, Hocus Pocus, équilibre, distille un hip-hop jazzy, posé et introspectif. Sur cette intensité, Darcy, plus rien à foutre, délivre une décharge rock brute et sans concession. 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
1: Dans cette énergie, Campbell, Beat Goes On, Rhythm to the Brain, envoie une électro-groove hypnotique et entraînante. Sur cette atmosphère, Brian's Magic Tears, Stream Roller distille une dream pop shoegaze planante et immersive. Dans cette tension, Nothing, Toothless Call, balance un shoegaze lourd et mélancolique. Sur cette douceur, Black Sidahou, Ants on the Wall, propose une folk indie sensible et contemplative. 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
1: Souvenez-vous, mardi 15 juillet, la Mystery Machine de Radio Pulse était partie à Écouves pour le Mystery Machine Summer Tour. D'ailleurs, Écouves, c'est une petite ville magnifique issue du regroupement de trois communes, Forges, Radon et Vintanaps, un regroupement qui a eu lieu le 1er janvier 2016. Alors, petit rappel, les habitants d'Écouves sont appelés les Aurécouviens et les Aurécouviennes. Alors, pour en savoir plus sur cette commune, laissons la parole donc aux Aurécouviens et aux Aurécouviennes qui ont eu le courage de venir dans la Mystery Machine lorsqu'elle s'est garée à Écouves.
2: Maintenant, on retourne à Écouves avec notre troisième invité, Dany Sorel. Bonjour Dany.
3: Bonjour Dany.
4: Bonjour à tous.
2: Vous êtes représentant des vignerons de vin à Naps. Merci d'être avec nous.
3: Et d'ailleurs, au niveau des cépages, comment on les choisit? Pourquoi?
4: Alors là, justement, ça a été choisi par monsieur le maire. Donc, c'est un cépage gamay qui correspond en Savoie, du côté de Chambéry, ils en ont pas mal. Donc, ça correspondait à peu près avec le climat, soi-disant. Mais avec l'historique, on s'aperçoit que ce n'était pas forcément l'idéal.
3: Okay.
4: Parce que ce gamay, il est sensible à la maladie, au mildiou.
3: Oui, c'est ça.
4: Et donc, c'est là, depuis 25 ans, ils sont... Normalement, ça peut aller jusqu'à 40 ans, un pied de vigne. Et là, à 25 ans, 26 ans, on va les renouveler. Et on n'est pas mécontent parce qu'on va retrouver des nouveaux cépages, plus résistants à la maladie. Et donc, et en plus, on va s'amuser à faire 350 pieds de blanc, de vin blanc, un nouveau cépage floréal.
2: Ouais.
4: Et qui sera sympa parce que ça nous permettra de faire deux vendanges, parce que comme ça, ça sera deux fois festif. Une fois le vendredi, parce qu'on est en partenariat donc avec le lycée agricole, qui là, on fait un jus de raisin pomme.
2: Lycée agricole de C.
4: Voilà, hein, qui est un très bon deal avec le lycée agricole de C. Et donc les jeunes viennent faire les vendanges avec nous le vendredi, parce qu'ils sont à l'école, donc ils ne peuvent pas le faire le week-end.
2: Ouais.
4: Et donc on fera ce rouge en faisant du jus de raisin pomme, et on fera le blanc là avec la commune le dimanche, le week-end, une autre vendange.
2: Et donc
4: ce n'est pas le même. Il se peut que le vin blanc soit plus tardif.
2: Okay.
4: Donc c'est bien, il y aura deux créneaux pour faire ces vendanges.
2: Parce que c'est avant tout un esprit convivial,
4: voilà,
2: en fait,
4: cette
2: association.
4: Voilà.
2: Comme tu le dis, il y a des élèves qui vont peut-être se professionnaliser
4: dans
2: ce côté être vigneron. Mais vous êtes avec des bénévoles, au nombre de combien dans cette association?
4: On est à peu près 32.
2: 32
4: bénévoles de la commune. Alors, on a élargi, puisque maintenant on est avec Radon. Donc, il y a des gens de Radon, il y a des gens de Forges qui viennent. Hein, ils sont adhérents. Et puis donc, ils nous aident. Et c'est formidable, parce que c'est vrai que c'est très festif, évidemment. Moi, je suis un ancien traiteur, donc j'aime la convivialité. Et donc, on s'amuse à faire des journées comme ça, de corvée, parce que c'est quand même une corvée aussi.
2: C'est sûr.
4: L'entretien et tout ça. Mais on a amélioré notre cave, comme vous l'avez vu.
3: Oui.
4: C'est un site exceptionnel.
2: Oui, parce qu'on va le dire aux auditeurs, Tatiana, on a visité les vignes.
3: On a bu un petit peu aussi.
2: On a fait... Mais attention, est-ce qu'on n'a pas bu du vin?
3: Non,
2: on a bu du jus de raisin.
3: Voilà. Du jus de raisin, pomme raisin.
2: Ouais, parce que
3: du lycée agricole de C.
2: C'est ça.
3: Et mélangé à du cidre. C'était extrêmement délicieux. Et puis, il existe aussi un petit cocktail que vous avez créé, qui est la vignonnette.
4: Voilà, une petite vignonnette. Alors là, donc, c'est un petit apéritif qui est parfumé avec du laurier palme et du vin de noix. Donc, des noix qu'on casse en ce moment. On les a fait il y a 8 jours, parce que ça se fait entre la Saint-Jean et la Saint-Madeleine. Donc vous voyez, la Saint-Madeleine est le 22 juillet. D'abord, on profite pour souhaiter une bonne fête à Mado, qui est la secrétaire trésorière.
2: C'est le moment.
4: Qui sera Madeleine, voilà. Et donc, c'est pour ça, c'est vert, les noix sont vertes, et donc elles macèrent bien dans le vin, et donc ça nous fait un petit cocktail.
3: Et d'ailleurs, au niveau de la fabrication, on a pu voir le pressoir, un très très vieux pressoir quand même. Est-ce que vous pouvez nous raconter un petit peu le processus?
4: Alors le processus, c'est un vieux pressoir en bois qui a été fait par Michel Ernoux, un ancien menuisier justement, qui était un bon artisan, qui l'a tout refait. Et donc ce pressoir, donc, il est vraiment à l'ancienne, avec des calipotis en bois, et donc vraiment qui presse le jus tel qu'il est. On le piétine un petit peu, justement, c'est sympa. Et donc après, les grains s'écrasent bien, Et comme vous avez vu, le jus va descendre directement dans nos cuves. On a encore un nouveau procédé. Tous les ans, on s'améliore. C'est pour ça que c'est bien, parce que ça fusionne pas mal avec toutes les équipes qu'on a. Et toutes les idées sont bonnes à prendre. Et là, cette idée de récolter le pur jus, et on va même mettre un robinet à 30 cm au-dessus de la cuve pour pas qu'il y ait de dépôt du tout. Ça sera du pur jus de raisin. Oh. Et c'est surtout là-dessus qu'on s'amuse à faire avec ce jus de raisin, la pomme. Comme on dit, c'est une boisson de bien de chez nous. Hein. On nous appelle les chimistes, d'ailleurs. Parce que moi, qui aime les sauces et qui aime la restauration, j'aime aussi trouver des saveurs différentes. Et pas trop fort en alcool, surtout. C'est pas l'histoire de faire beaucoup de choses avec de l'alcool. C'est surtout pour faire plaisir à la commune, les gens de la commune qui peuvent boire cette boisson. Qu'on boit à la Saint-Jean, qu'on boit à toutes ces festivités, on n'est pas des commercialisants. Hein. Nous sommes une association et donc cette boisson, elle est bue par les gens de la commune.
1: Merci à tous d'avoir écouté cet extrait d'interview qui est issu d'une émission qui a eu lieu en direct du village d'Écouves lorsque la Mystery Machine se baladait un petit peu partout en Normandie. Mais si, souvenez-vous, lors du Mystery Machine Summer Tour. Alors, pour retrouver l'émission entière, eh bien rendez-vous sur le site radiopulse.fr, onglet podcast, et vous cherchez la date du mardi 15 juillet. Voilà, petite aide que je vous donne comme ça me fait plaisir.

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2: Dans cette ambiance, Bruit qui court, Que la nuit m'emporte propose une pop française sensible et nocturne. Sur ce groove, Malted Milk, Shouldn't Talk About It, distille un blues soul chaleureux et sensuel. Dans cette lumière, congratulations. This Life envoie une indie pop lumineuse et introspective. Sur cette tension, Osgang, Elite balance un post-punk sombre et nerveux. 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
4: 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Dans cette intensité, Illumina Addy, Days of Blood et Fire envoient un métal alternatif sombre et combatif. Sur cette ambiance, Cafard Palace, nulle part propose un rock français introspectif et mélancolique. Dans cette saturation, Margaritas Podridas, Tornillo balance un grunge shoegaze rugueux et tourmenté. Sur cette tension, Shelf Lives 60K délivre un post-punk synthétique froid et frénétique. 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
6: Dans cette émotion, Random Hearts, Rehearsed Goodbyes distille une indie rock mélancolique sur les séparations. Sur cette atmosphère, Aura Kogan, Bury Me propose une folk gothique envoûtante et introspective. Dans cette tension, Fake Plastic, Your Gods Are False envoie un rock alternatif sombre et incisif. Sur cette énergie, Kaoma, L Duty, balance un rap alternatif percutant et tranchant. 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

0: 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D'ailleurs, Écouve, c'est une petite ville magnifique issue du regroupement de trois communes, Forges, Radon et Vintanaps, un regroupement qui a eu lieu le 1er janvier 2016. Alors, petit rappel, les habitants d'Écouve sont appelés les Aurécouviens et les Aurécouviennes. Alors pour en savoir plus sur cette commune, laissons la parole donc aux Aurécouviens et aux Aurécouviennes qui ont eu le courage de venir dans la Mystery Machine lorsqu'elle s'est garée à Écouve.
1: Maintenant, on retourne à Écouve avec notre troisième invité, Dany Sorel. Bonjour Dany.
2: Bonjour Dany.
3: Bonjour à tous.
1: Vous êtes représentant des vignerons de vin Anaps. Merci d'être avec nous.
2: On a pu voir le pressoir, un très vieux pressoir quand même. Est-ce que vous pouvez nous raconter un petit peu le processus?
3: Alors le processus, c'est un vieux pressoir en bois qui a été fait par Michel Ernoux, un ancien menuisier justement, qui était un bon artisan, qui l'a tout refait. Et donc ce pressoir, donc il est vraiment à l'ancienne avec des calipotis en bois et donc vraiment qui presse le jus tel qu'il est. On le piétine un petit peu justement, c'est sympa. et donc après les grains s'écrasent bien. Et comme vous avez vu, le jus va descendre directement dans nos cuves. On a encore un nouveau procédé. Tous les ans, on s'améliore. C'est pour ça que c'est bien, parce que ça fusionne pas mal avec toutes les équipes qu'on a. Et toutes les idées sont bonnes à prendre. Et là, cette idée de récolter le pur jus, et on va même mettre un robinet à 30 cm au-dessus de la cuve pour pas qu'il y ait de dépôt du tout. Ça sera du pur jus de raisin. Oh. Et c'est surtout là-dessus qu'on s'amuse à faire avec ce jus de raisin, la pomme. Comme on dit, c'est une boisson bien de chez nous. On nous appelle les chimistes, d'ailleurs. Parce que moi, qui aime les sauces et qui aime la restauration, j'aime aussi trouver des saveurs différentes. Et pas trop fort en alcool, surtout. Ce n'est pas l'histoire de faire beaucoup de choses avec de l'alcool. C'est surtout pour faire plaisir à la commune, les gens de la commune qui peuvent boire cette boisson, qu'on boit à la Saint-Jean, qu'on boit à toutes ces festivités. On n'est pas des commercialisants. Nous sommes une association. Et donc, cette boisson, elle est bue par les gens de la commune.
2: Et d'ailleurs, on peut le boire avec en mangeant quoi? Quel bon fromage?
3: Avec un petit fromage, c'est très bien. Parce que c'est aigre doux. et ça se boit très, très, très bien. Avec une bonne viande aussi. Un bon faux filet grillé.
2: Est-ce qu'on peut s'en servir comme vin de cuisine aussi pour,
3: En réduction. Oui, une bonne sauce. Au cidre, d'abord, ça c'est formidable parce que, mais par contre, il faut une réduction de 3/4.
2: D'accord.
3: Après une petite réduction de 3/4 avec des échalotes revenues, un petit fond de veau, je peux vous dire, et un petit fromage camembert dedans à la dernière minute, vous mangez une andouillette avec ça, c'est formidable.
1: Là, c'est le traiteur qui parle.
3: Ah oui, l'andouillette grillée avec un petit vin comme ça réduit, c'est extra.
1: C'est super intéressant le fait que vous gardiez ce côté hyper traditionnel entre le pressoir, le fait de garder les dates, etc. C'est vraiment quelque chose qui vous tient à cœur, ce côté traditionnel.
3: De faire les choses à l'ancienne. Je vous dis, c'est pour ça, nous, c'est assez folklorique, tout en gardant les choses traditionnelles et puis locales. Oui. Que ça soit une boisson qui reste locale. Et justement, il y a de la recherche à faire, parce que je pense que les boissons, justement, c'est pas forcément un grand cru, un grand vin. On peut s'amuser à faire des mariages, à faire des assemblages. Mm-hmm. Et justement, les assemblages, c'est pas d'hier. Il y a beaucoup d'assemblages dans les cépages, mais là, avec ce mariage du cidre, c'est assez marrant. D'abord, vous pourrez en boire une petite gorgée tout à l'heure. Ce mariage, parce que oui, votre technicien n'a pas bu, mais il va y goûter.
1: Le technicien, c'est Tony, qui aura le plaisir d'en goûter à la fin de l'émission.
3: Tout à fait.
1: D'ailleurs, les vendanges, ce seront en septembre, si j'ai bien compris.
3: Exactement. Puis... Alors justement, ça va être sûrement plus précoce que d'habitude.
1: Parce qu'il fait beau.
3: Avec le temps, on n'a rien à envier aux gens du Sud. Maintenant, notre vendange sera sûrement peut-être fin septembre, tout début octobre.
1: Et puis comme vous l'avez dit, c'est un vin qui est fait pas pour le vendre mais pour faire la fête. Donc si on veut le goûter, il va falloir venir faire la fête avec vous.
3: Et vous êtes conviés de passer si vous voulez. Ça sera sympa.
2: Et moi je me demandais, est-ce que vous vous souvenez de votre tout premier verre de vin que vous avez bu?
3: Tout à fait. D'abord, il y a monsieur Thierry Bourret qui s'est amusé à faire une mesure qui correspond au Anaps.
2: Ok.
3: Et on a gardé d'abord quelques bouteilles, parce qu'on a une collection. Quand vous êtes descendu à la cave, vous avez peut-être vu, il y a au moins 35 bouteilles qui sont des bouteilles de collection, des vins de garde, évidemment. Là,
2: oui.
3: Donc, on n'ose plus le boire maintenant parce qu'on en a plus beaucoup. Mais c'est vrai que c'était une bonne sensation. La première fois qu'on a bu notre gorgée de vin, de notre vin, on était heureux. Hein.
2: Ouais.
3: Et toutes les années sont différentes, hein, si oui. Ça faut le savoir. C'est que, puis maintenant qu'on va s'amuser à faire un petit vin blanc, donc c'est pour ça qu'à chaque instant il se passe quelque chose hein, chez nous. C'est comme les Galeries Lafayette.
2: Et d'ailleurs, le vin blanc sera plus sec ou moelleux ?
3: Il sera, alors le vin blanc sera un peu plus sec, fruité, mais assez sec. Quand
2: assez
3: même.
2: Sec.
1: Et on pourra le goûter.
3: Alors, évidemment, on s'amusera à mettre un petit cassis dedans si on voit qu'il est un peu trop sec. On oui. a toujours une petite chose à remettre. Si
1: et on pourra le goûter à quelle période ?
3: Eh bien, là, c'est environ février-mars déjà. Parce que justement, le vin blanc et le rosé, on s'est amusé à faire du rosé aussi. C'est bien plus facile à faire que le vin rouge. C'est pour ça que le vin rouge, on va le garder surtout en jus, un bon jus de raisin.
2: Mm-hmm.
3: Mais pour fabriquer le vin rouge, c'est quand même un drôle de métier. Hein. Que le vin blanc et le rosé, ça se presse comme le cidre. Et après, ça se vinifie, mais c'est plus facile à vinifier.
2: D'accord.
3: Donc, on essaie de se simplifier les choses.
1: Hein. Ouais. Ben, on a hâte de goûter toutes tes boissons en février, lors des vendanges, ou alors après l'émission à 19h. Mais ça, c'est pour les intimes.
3: Voilà.
1: Merci beaucoup, Dani, okay, d'avoir été avec nous.
3: Merci beaucoup à vous et de votre accueil.
0: Merci à tous d'avoir écouté cet extrait d'interview qui est issu d'une émission qui a eu lieu en direct du village d'Écouves lorsque la Mystery Machine se baladait un petit peu partout en Normandie. Mais si, souvenez-vous, lors du Mystery Machine Summer Tour. Alors, pour retrouver l'émission entière, eh bien rendez-vous sur le site radiopulse.fr, onglet podcast, et vous cherchez la date du mardi 15 juillet. Voilà, petite aide que je vous donne comme ça me fait plaisir.

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6: Dans cette atmosphère, Flying Blanket Mystery, Caterpillar propose un rock alternatif planant et évolutif. Sur cette dérision, Bagdad Rodeo, Super Connard balance un rock français provocateur et décalé. Dans cette énergie, fonce dalle, Transu envoie un punk rock brut et direct. Sur cette intensité, Fontaine DC, In the Modern World délivre un post-punk sombre et générationnel. 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
1: 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Dans cette tension, frustration, State of Alert balance un post-punk froid et hypnotique. Sur cette énergie, Jack White, That's How I'm Feeling, envoie un rock brut et habité. Dans cette intensité, Lambrini Girls, Cuntology Sentin délivre un punk incisif et provocateur. Sur ce groove, le peuple de l'herbe, Spaceman distille un hip-hop électro planant et immersif. Dans cette douceur, Bonne Nuit, Créma propose une pop indie rêveuse et mélancolique. 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

0: Vous savez ce que vous mangez là? C'est du steak avec des boulettes entre les doigts de pied. C'est un bon goût.
1: C'est très agréable, monsieur, je vous remercie.
0: Et la sauce, c'est de la morve séchée. Tu sais bien que madame Philippe, la patronne, se coupe des morceaux de nichon pour en faire des ravioles.
2: Oh, c'est dégueulasse, merde.
1: Non, attends, c'est censé être l'homme le plus classe. Il va sans doute nous présenter ses excuses.
0: Tu sais, tes excuses, tu peux te les coller au cul, tout comme ton beefsteak. Sauf que le beefsteak, ça sert à rien, le patron l'a déjà fait, il a craché dessus.
3: Non, pas craché, le patron, il crache pas dans les plats.
0: Allons, vieux, même dans les grands restaurants, on crache dans les plats. Alors, dans ce taudis, je vois pas pourquoi il se ferait chier. Alors, je vous laisse manger. Bon appétit.
4: 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D'ailleurs, Écouve, c'est une petite ville magnifique issue du regroupement de trois communes, Forges, Radon et Vintanaps, un regroupement qui a eu lieu le 1er janvier 2016. Alors, petit rappel, les habitants d'Écouve sont appelés les Aurécouviens et les Aurécouviennes. Alors, pour en savoir plus sur cette commune, laissons la parole donc aux Aurécouviens et aux Aurécouviennes qui ont eu le courage de venir dans la Mystery Machine lorsqu'elle s'est garée à Écouve.
5: Bien, qui d'autre pour nous parler d'Écouve et de ce regroupement de trois communes
6: que le maire d'Écouve.
5: Bonjour, oui. Alain Meillet, d'être avec nous.
7: Bonjour.
5: Comment vous allez?
7: Très bien.
5: Alors, on va parler un petit peu de votre mandat de maire, mais ça fait plus de 10 ans que vous êtes maire d'Écouve.
7: Alors oui, j'ai pris un mandat en cours, le mandat d'avant. Le maire précédent, ayant des problèmes de santé, m'a pris sous son aile pour me guider un petit peu. Et puis voilà, je suis parti après en croisade. Jusqu'à aujourd'hui.
5: Voilà. Et est-ce que vous étiez maire à l'époque où justement Écouve n'était pas regroupé par les trois communes? Est-ce que vous étiez maire d'une des communes?
7: Du tout.
5: Du tout?
7: Non, j'étais élu à Écouve, enfin à Radon, et j'avais déjà fait deux mandats. Et le mandat d'après, quand mon ancien maire a démissionné, là j'étais adjoint par contre. J'étais passé adjoint et après bon, on a refait des élections suite à sa démission.
5: Et ça ressemble à quoi le quotidien d'un maire, ouais, d'une commune de 1500 habitants?
7: Ça va dans
5: un peu plus même.
7: Ça va dans tous les sens. Alors, il y a beaucoup de choses. Hein. Ça va des problématiques entre voisins, d'un chat, d'un chien errant. Il y a un peu tout, quoi. Les commerces, l'école, qui a beaucoup d'activités, évidemment. Les problématiques de classes qui ferment, de choses comme, oui, ça, comme on voit partout. Hein. Après, voilà, c'est pas lié qu'à notre commune. Et puis, toutes les activités qu'on peut avoir sur la commune aussi. Enfin, il y a beaucoup de choses à gérer et à essayer de fidéliser pour pouvoir avoir de l'activité sans arrêt. Quoi.
5: Mais heureusement, pour ça, vous n'êtes pas tout seul.
7: Non.
5: Il y a quand même un conseil municipal.
7: Bien sûr.
5: Et il est composé de combien de personnes?
7: Alors, on est à l'origine, on est 23 conseillers avec moi-même. Et bon, on a des démissions aussi, des personnes qui sont parties, qui sont décédées. Enfin voilà, ça évolue évidemment pendant tout un mandat. Et à l'intérieur du conseil, on a des commissions, quoi. Et on gère tout ce qui est activités périscolaires, scolaires, les activités aussi au centre de loisirs et à la salle, dans les différentes salles. Mm-hmm. Donc il y a beaucoup d'activités quand même à gérer. Et les adjoints sont là aussi pour gérer certains secteurs de la commune. Moi, je peux pas être partout, évidemment.
5: C'est sûr.
6: Oui.
7: On va déjà un peu dans tous les sens. Mais bon.
5: Ouais. Mmh. Et ce conseil municipal, il a évolué. Est-ce que la commune d'Écouve, elle a aussi évolué en 10 ans depuis 2016?
7: Ah ben forcément, oui, parce que on a les communes comme Forges, et où il n'y a pas d'école, où il n'y a rien, forcément se sont greffés, déjà que l'école était en binôme à l'époque, mais voilà, on a évolué dans tous les domaines pour les trois communes, quoi. Ça a grandi tout le monde, quoi.
6: Et d'ailleurs, si par exemple vous aviez un budget, je pense que c'est un peu le rêve de tout maire, mais si vous aviez un budget illimité pendant une journée, qu'est-ce que vous feriez pour la ville d'Écouve?
5: Ça, c'est une question philosophique.
7: Oui, mais c'est un peu compliqué, mais parce que des travaux, ça se met pas en place comme ça,
6: c'est
7: du
6: ça.
7: Jour au lendemain. Enfin, il y a des dossiers à monter, il y a plein de choses. Et je sais pas, ce serait peut-être d'acheter beaucoup de matériel et puis de l'installer après, enfin faire des choix après sur des activités pour les jeunes, pour pas mal de choses quoi.
5: Mais c'est vrai que ça doit être compliqué de vivre avec, parce que Ecouv n'a pas forcément un budget illimité, donc vous devez faire choisir et vous devez choisir et vous devez trancher entre tel ou tel projet. C'est pas trop dur justement de faire ces choix là
7: Ben si, bien sûr, parce que il y a beaucoup de personnes qui se sentent frustrées parce qu'on fait pas assez pour d'un côté ou de l'autre, alors que on essaie de faire d'être pragmatique pour pouvoir faire des choses pour la sécurité, pour les voiries, pour un tas de choses qui ne se voient pas forcément, mais au quotidien, qui coûtent très cher. Quoi. Mm-hmm. Donc, on fait des choix, on applique ça en conseil, on essaie de faire des votes un peu cohérents pour pouvoir faire des travaux dans chaque commune. C'est ce qu'on a essayé de réaliser pendant le dernier mandat, là, et dans le futur, ça se fera pareil, je pense. Quoi, ouais.
4: Merci à tous d'avoir écouté cet extrait d'interview qui est issu d'une émission qui a eu lieu en direct du village d'Ecouv lorsque la Mystery Machine se baladait un petit peu partout en Normandie. Mais si, souvenez-vous, lors du Mystery Machine Summer Tour. Alors, pour retrouver l'émission entière, eh bien rendez-vous sur le site radiopulse.fr, onglet podcast, et vous cherchez la date du mardi 15 juillet. Voilà, petite aide que je vous donne comme ça, ça me fait plaisir.
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8: 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Dans cette énergie, Gus Engelhorn, Peperina envoie une indie rock décalée et inventive. Sur cette tension, Shelf Live, 60K balance un post-punk synthétique froid et frénétique. Dans cette vibe, Damantra, Big Girl propose une pop alternative groovy et affirmée. Sur ce groove, Parlor Greens, Emeralds distillent un jazz funk instrumental élégant et immersif. Dans cette intensité, Criminal Hero, You Better Believe, délivre un rock alternatif percutant et direct. 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
2: Dans cette urgence, Nenu, s'il vous plaît, faites du bruit, envoie un punk rock incisif et revendicatif. Sur cette dérision, rien faire. Le chanteur balance un punk français ironique et désabusé. Dans cette tension, V-Jester Thought Criminals délivre un rock alternatif, incisif et rebelle. Sur cette énergie, Ozam Chase the Dog propose un rock alternatif nerveux et joueur. 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
3: Dans cette énergie, Commodore, top of the box, envoie un rock psyché puissant et envoûtant. Sur cette saturation, Margaritas Podridas, Tornillo, balance un grunge shoegaze rugueux et tourmenté. Dans cette douceur, Dear Paula, Teen Roofs distille une indie pop aérienne et nostalgique. Sur cette intensité, Illumina, Adi, Days of Blood et Fire délivrent un métal alternatif sombre et combatif. 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

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Dans cette énergie, Catchy Perwheel Electricity envoie un rock électrisant et nerveux. Sur cette atmosphère, Motika, Somewhere in Between, distille une électropop sombre et introspective. Dans cette chaleur, Reza Casonora, à Toda Velocida, balance un groove afro-latino festif et entraînant. Sur cette douceur, Angel Fall, l'herbe folle propose une pop française sensible et poétique. 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

0: Souvenez-vous, mardi 15 juillet, la Mystery Machine de Radio Pulse était partie à Écouve pour le Mystery Machine Summer Tour. D'ailleurs, Écouve, c'est une petite ville magnifique issue du regroupement de trois communes, Forges, Radon et Vintanaps, un regroupement qui a eu lieu le 1er janvier 2016. Alors, petit rappel, les habitants d'Écouve sont appelés les Aurécouviens et les Aurécouviennes. Alors pour en savoir plus sur cette commune, laissons la parole donc aux Aurécouviens et aux Aurécouviennes qui ont eu le courage de venir dans la Mystery Machine lorsqu'elle s'est garée à Écouve.
1: Bien, qui d'autre pour nous parler d'Écouve et de ce regroupement de trois communes
2: que le maire
1: d'Écouve. Bonjour, oui. Alain Meillet, d'être avec nous.
3: Bonjour.
1: Comment vous allez?
3: Très bien.
1: Mais en plus, on a pas mal parlé avec la maire adjointe. Et lorsqu'elle nous parlait, on s'est aperçu qu'en fait, elle connaissait beaucoup de monde. Elle nous parlait de plein de maisons et dire « Ah, cette personne-là habite là », etc. C'est vrai que le fait de connaître les personnes, le fait d'aller à leur rencontre, c'est hyper important dans une commune comme celle-là.
3: Ah bah bien sûr, oui. On a un contact privilégié, évidemment, par rapport aux plus grandes villes, où là, on connaît tous les secteurs, pratiquement. Quoi. Un peu moins sur Forges et Vintanaps, on va dire, parce que c'est plus récent. Mais on arrive quand même à connaître beaucoup de monde partout.
1: Et lorsqu'on débute en tant que maire, c'est la première chose qu'on essaie de mettre en place, aller à la rencontre des gens.
3: Alors c'est pas facile, je sais qu'il y a des gens qui réclament d'aller les voir parce que je suis jamais allé chez eux, mais je peux pas aller chez tout le monde. Même à Radon, il y a des gens que je connais bien et je suis pas forcément allé chez eux parce que j'ai pas le temps. Et ça, ils ont du mal à le comprendre, quoi. On vous voit pas.
2: Et là, on parle un peu de la vie des personnes qui sont dans cette commune. Mais on parle un peu de votre vie à vous. Moi, je vais compter sur mes petites questions philosophiques. Qu'est-ce que votre rôle de maire vous a appris sur vous-même?
3: Alors, à apprendre à me faire confiance, à faire confiance aux autres et puis à essayer de trouver un compromis pour pouvoir vivre en collectivité. Ça m'a appris aussi à pouvoir faire des projets et puis essayer de faire au mieux pour pouvoir les développer et puis donner un peu d'impulsion au niveau du conseil pour pouvoir donner des directions et savoir où on va.
2: Et justement, en parlant de projet, qu'est-ce que justement vous aimeriez que les habitants retiennent, même les générations futures, d'un projet qu'ils retiennent de votre mandat?
3: Alors,
2: un ou plusieurs peut-être?
3: Non, mais après ce sont les travaux qu'on peut faire dans les églises, dans les chœurs de bourg aussi, parce qu'on a retravaillé beaucoup les chœurs de bourg pour la sécurité, pour un peu tout ça, quoi, pour que tout le monde se sente à l'aise et en sécurité. Donc ça, ce sont des points importants. La voirie aussi en tant que telle, on a beaucoup de voiries sur les trois communes et tous les ans on investit beaucoup, ça se voit pas forcément partout, mais ce sont des gros budgets quand même qui sont investis pour ça. Après, on travaille aussi pour les écoles, pour essayer d'avoir le maximum de confort pour tout le monde, quoi, et ça, c'est important. Donc, je dirais que le métier de maire, c'est aussi de garder le patrimoine et de garder tout ce qui est en activité, en bon état, pour pouvoir donner aux générations futures.
1: Ouais, c'est penser au futur, au présent et aussi au passé.
3: Complètement.
1: C'est assez dur, je pense,
3: de trouver
1: l'équilibre.
2: Ouais, pour concilier tout ça.
1: Faire des choix. D'ailleurs, en parlant d'équilibre, vous avez un autre métier en plus que d'être maire.
3: Oui. Je travaille à l'hôpital d'Alençon en cuisine.
1: En cuisine. Pareil, cet équilibre entre vie professionnelle et une autre vie professionnelle. Pareil, c'est pas trop dur à trouver cet équilibre.
3: C'est un peu compliqué.
1: Après, surtout au début, je pense.
3: J'ai des adjoints qui sont là le matin, enfin pour me remplacer évidemment. Quand il y a des choses qui se passent, je suis pas forcément disponible. J'arrive à me libérer de temps en temps, mais c'est pas au quotidien, quoi. Donc je me lève à 5h tous les matins pour aller à l'hôpital et puis à 14h je suis sur la commune.
2: Le matin on a la blouse blanche et l'après-midi on a le costard.
3: C'est ça.
2: La cravate.
3: Cravate non.
1: Plutôt l'écharpe.
2: Oui, l'écharpe, oui, exactement.
3: L'écharpe, je ne la mets pas souvent.
1: Sauf pour l'hiver.
3: Pour
1: évidemment.
3: Les mariages, oui, aussi.
0: Merci à tous d'avoir écouté cet extrait d'interview qui est issu d'une émission qui a eu lieu en direct du village d'Écouve lorsque la Mystery Machine se baladait un petit peu partout en Normandie. Mais si, souvenez-vous, lors du Mystery Machine Summer Tour. Alors, pour retrouver l'émission entière, eh bien, rendez-vous sur le site radiopulse.fr, onglet podcast, et vous cherchez la date du mardi 15 juillet. Voilà. Petite aide que je vous donne comme ça me fait plaisir.

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1: Dans cette douceur, Tyler Ballgame, Down So Bad, distille une soul moderne, mélancolique et introspective. Sur cette atmosphère, Mule Jenny, You're Trying to Tell Me Something, propose une indie pop intime et mystérieuse. Dans cette énergie, Dirty Cloud, Travis The Chimp, envoie un rock garage brut et déjanté. Sur cette intensité, Poppy, Eat the Hate balance un métal électro explosif et abrasif. Dans cette ambiance, Bonne Nuit, Créma délivre une pop indie rêveuse et mélancolique. 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
3: Dans cette lumière, Silent Mode de Brightside propose une pop-rock mélodique et positive. Sur cette tension, Chok Tong envoie un post-punk nerveux et hypnotique. Dans cette énergie, Orwell, In Your Playground, balance un rock alternatif incisif et accrocheur. Sur cette intensité, Dream Nails, House of Bones délivre un punk incisif et revendicatif. 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

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Dans cette énergie, Apes O'Clock, Play a Game envoie un rock alternatif nerveux et accrocheur. Sur cette douceur, The Wave Pictures, The House Painted Blue, distille une indie folk narrative et apaisante. Dans cette émotion, Leap, Waste Your Love, propose un indie rock vibrant et sensible. Sur cette vibe, Red Money, Hang Tight balance un rock alternatif accrocheur et détendu. Dans cette chaleur, Joe, The Man The Music, Shoulders délivre une soul moderne, chaleureuse et introspective. 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

0: Souvenez-vous, mardi 15 juillet, la Mystery Machine de Radio Pulse était partie à Écouves pour le Mystery Machine Summer Tour. D'ailleurs, Écouves, c'est une petite ville magnifique issue du regroupement de trois communes, Forges, Radon et Vintanaps, un regroupement qui a eu lieu le 1er janvier 2016. Alors, petit rappel, les habitants d'Écouves sont appelés les Aurécouviens et les Aurécouviennes. Alors pour en savoir plus sur cette commune, laissons la parole donc aux Aurécouviens et aux Aurécouviennes qui ont eu le courage de venir dans la Mystery Machine lorsqu'elle s'est garée à Écouves.
1: Bien, qui d'autre pour nous parler d'Écouves et de ce regroupement de trois communes
2: que le maire
1: d'Écouves. Bonjour, oui. Alain Meillet, d'être avec nous.
3: Bonjour.
1: Comment vous allez?
3: Très bien.
1: Lorsqu'on parle d'Écouves, forcément on pense à la forêt d'Écouves. À quel point ça a un impact, cette forêt, sur la vie économique, la vie sportive, la vie même culturelle d'Écouves?
3: Alors, la commune porte bien son nom, hein, Écouves, avec la forêt juste à côté. Ça a été un peu un sujet quand on a cherché le nom de la commune nouvelle. Mais alors pour nous, c'est un bassin de vie qui est hyper important, quoi. Enfin, c'est la porte du bonheur, on va dire, parce qu'il y a beaucoup de monde à venir. Non, mais c'est vrai. Des trails, des déplacements VTT, marches nordiques, même des promenades avec les familles, les champignons. Enfin, voilà, il y a énormément de choses. Pour les animaux, c'est moins drôle parce qu'il y a beaucoup de passages et ça bouleverse un petit peu la vie des animaux. Ça, c'est, je le conçois. Mais voilà, c'est un terrain de jeu qui est hyper intéressant, qui draine beaucoup de monde en France, parce que quand il y a un trail comme tous les ans, fin mai, début juin, il y a des gens qui viennent de pratiquement les trois quarts de la France, quoi. Et ça, oui. C'est de pire en pire.
2: Et justement, est-ce que ce trail où les touristes, ça permet à venir à ce qu'ils disent qu'on va habiter ici à Écouves, est-ce que ça...
3: Alors peut-être pas. Enfin, il y a peut-être des gens qui se disent, bah, après tout, c'est une belle commune, voilà, c'est sympa, il y a les commerces, il y a tout ce qu'il faut. Mais de là à les déplanter de leur, leur domicile, je suis pas sûr.
1: Ça donne envie de revenir, sûrement.
3: Mais voilà.
2: Oui.
3: On revoit souvent des gens qui, on était là l'an dernier, l'année d'avant, et on revient avec des copains. Parce qu'on veut leur faire découvrir. C'est des points de chute après pour des vacances éventuellement, ou une semaine pour faire du trail et s'amuser, quoi.
1: C'est ça, bah, y a eu le trail en mai-juin. Est-ce qu'en juillet-août il y a d'autres activités qui
3: Alors
1: seront proposées
3: à Écouves?
1: Alors
3: c'est beaucoup plus calme, non. Juillet-août c'est beaucoup plus calme. Déjà il y a les vacances, donc ils s'organisent beaucoup moins de choses. Après il peut y avoir les scouts. Tous les ans on a un petit groupe de scouts qui viennent et qui vont sur le terrain de la Saint-Jean s'installer. Après on peut avoir ponctuellement des petites choses, mais c'est rien d'important, quoi.
1: On a entendu parler d'une balade gourmande.
3: Ah oui, bon, ça c'est quelque chose d'extraordinaire.
2: 16 km quand même.
3: Oui, la dernière était pas mal. Ouais. La fin est un peu dure, mais bon, c'était sympa comme tout.
1: Vous nous racontez un peu, c'est quoi cette balade gourmande?
3: Alors, à l'origine, c'était le président que vous allez interviewer après qui me dit, mais Alain, les trois comités des fêtes qu'on a sur la commune, parce qu'on a gardé les trois comités historiques de chaque commune, moi j'ai dit, tant que vous marchez, vous fonctionnez indépendamment, voilà, vous vous entraidez, le matériel, tout ça, tout est en commun. Mais par contre, il avait dit, il faut qu'on essaie de fédérer les trois communes, parce qu'il y a toujours un peu de jalousie, Forges, Radon, Vintanaps, etc. Et il me dit, il faut qu'on trouve quelque chose. Et moi, pour lui avoir proposé, j'ai dit, mais moi j'ai déjà participé à des marches gourmandes à l'extérieur, en Mayenne, et puis... à côté du Mans et dans la Sarthe, et j'ai dit, mais ça c'est quelque chose de très convivial, et par contre il faut l'organiser, quoi. Il faut que les trois comités s'y mettent, et puis voilà, on est parti de ça, quoi. Et après les trois associations ont bossé là-dessus pour pouvoir faire des marches gourmandes dignes de ce nom, parce qu'il y a marche gourmande et marche gourmande.
2: Oui.
3: Là on a la chance d'avoir Dany Sorel, évidemment, cuisinier, traiteur, enfin voilà, il bourlingue dans tous les sens, maintenant il est président des vignerons de Vintanaps, et c'est que du bonheur. Il s'est entouré, les gens sont très cool, et puis voilà, quoi, ça fonctionne super bien.
1: Trop bien. Du coup, l'année dernière, on aura une prochaine édition
3: l'année prochaine. Ça y est, c'est en cours, ils en parlent déjà.
2: Ouais, génial.
3: Il n'y a rien de fixé encore.
1: La date
3: aujourd'hui
1: n'est pas encore fixée.
3: Mais c'est dans les tuyaux.
2: On y sera peut-être avec Radio Pulse.
1: On y sera sûrement avec Radio Pulse. Merci, merci
3: avec
1: beaucoup.
3: Plaisir.
2: Merci beaucoup, Alain.
1: D'être venu
3: merci
1: avec nous dans la Mystery Machine.
3: Et bon courage.
0: Merci à tous d'avoir écouté cet extrait d'interview qui est issu d'une émission qui a eu lieu en direct du village d'Écouve lorsque la Mystery Machine se baladait un petit peu partout en Normandie. Mais si, souvenez-vous, lors du Mystery Machine Summer Tour. Alors, pour retrouver l'émission entière, eh bien rendez-vous sur le site radiopulse.fr, onglet podcast, et vous cherchez la date du mardi 15 juillet. Voilà, petite aide que je vous donne comme ça me fait plaisir.

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1: Dans cette ambiance, cheveux, bord de mer balance un rock garage minimaliste et hypnotique. Sur cette intensité, Bad Omens Left for Good envoie un metalcore sombre et émotionnel. Dans cette atmosphère, Flying Blanket Mystery Caterpillar propose un rock alternatif planant et évolutif. Sur cette énergie, Starbenders 21e Century Digital Boy délivre un rock glam nerveux et rebelle. 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
1: 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Dans cette ambiance, Chaton Laveur, La Source propose une pop douce et introspective. Sur ce passage, Bleakness, Blind Devotion délivre un post-punk sombre et intense. Dans cette vibe, Camera Silence, Squat balance un punk brut et engagé aux accents rebelles. Côté énergie, Kids Return, First Choice, installe une pop mélancolique portée par l'espoir. 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
1: Dans cette atmosphère chocolate, Phantom déploie une pop planante teintée de mystère. Sur cette séquence fraude, Ride to Hell envoie un rock nerveux aux accents sombres et rebelles. Dans cette couleur, Claude Jarabuto, Jennifer propose une pop sensible aux émotions intimes. Sur ce rythme, Osgang, Light installe un post-punk froid et hypnotique. 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

0: Souvenez-vous, mardi 15 juillet, la Mystery Machine de Radio Pulse était partie à Écouves pour le Mystery Machine Summer Tour. D'ailleurs, Écouves, c'est une petite ville magnifique issue du regroupement de trois communes, Forges, Radon et Vintanaps, un regroupement qui a eu lieu le 1er janvier 2016. Alors, petit rappel, les habitants d'Écouves sont appelés les Aurécouviens et les Aurécouviennes. Alors pour en savoir plus sur cette commune, laissons la parole donc aux Aurécouviens et aux Aurécouviennes qui ont eu le courage de venir dans la Mystery Machine lorsqu'elle s'est garée à Écouves.
1: Maintenant, on retourne à Écouves avec notre troisième invité, Dany Sorel. Bonjour Dany.
2: Bonjour Dany.
3: Bonjour à tous.
1: Vous êtes représentant des vignerons de vin Anaps. Merci d'être avec nous. Alors, pour tous nos auditeurs, vin Anaps s'écrit vin comme le nombre 20.
3: Oui, exactement.
1: Vin Anaps, c'est la ville, la troisième ville qui forme la communauté d'Écouves.
3: Voilà, exactement. Vin Anaps. Et donc, c'est parce que c'est une mesure, le Anaps. Et c'est de là que vient aussi le nom du Anaps.
2: Oui, Didi nous a dit tout à l'heure, et pas comme Simon qui pensait que c'était une variété de vin. Voilà.
3: Oui, voilà. Il y a toute une légende et il y a plusieurs histoires.
2: Ouais.
3: Il y a eu la légende de Charles VII qui serait venu boire des Anaps, donc qui aurait bu 20 Anaps.
1: Et donc ça donne le nom de cette commune.
3: Qui aurait couché à l'hôtel d'Auzé, là, à Alençon. Et donc, que suite à ça, voilà. Donc c'est cette légende. Mais bon, du coup. Il y a plusieurs histoires, mais ceci dit, bon, on se garde celle-ci qui est sympa.
1: Ah, j'aime bien celle-là, celle-là.
3: Vin Anaps.
2: Mais donc, les vignes sont à Vin Anaps.
3: Exactement.
2: Et oui.
3: C'est ce qui a fait, d'abord, c'est l'histoire des vignerons a commencé comme ça. C'est qu'on était une bande de copains, une enterrement de garçons, ça ne s'invente pas. Donc, c'était très festif, on se marrait bien au bar de Vin Anaps, d'ailleurs, ce qui s'appelle le relais du Anaps, où on a gardé les pancartes du relais du Anaps, d'abord, que vous avez vu. Et donc, on était en train d'enterrer cette vie de garçon, et c'est moi qui a commencé à délirer là-dessus en disant au maire, tiens, monsieur le maire, pourquoi est-ce qu'on n'a pas de vin à Vin Anaps ? Il y a des coteaux et tout ça, ça correspondait bien. Et il nous a pris au mot, et, parce que c'était un maire, un bon vivant, qui est devenu après président des vignes de Vin Anaps d'ailleurs aussi. Et donc, il nous a fait ces 700 pieds de vigne.
2: Wow.
3: Ça fait déjà plus de 26 ans maintenant.
1: Et comment vous avez choisi le terrain pour ces 700 pieds de vigne?
3: C'est notre mère qui a vu, parce que c'était pas constructible, tellement c'était pentu et vallonné. Donc ça appartenait à la commune. Et donc la commune savait pas trop quoi en faire de ce vallon, de ce petit vallon qui était exposé plein sud. Donc il avait tout pour être. Il correspondait bien à faire ces 700 pieds de vigne.
1: Et comment vous avez su techniquement faire ces 700 pieds de vigne?
3: Alors là, parce qu'on a Monsieur Thierry Bourret, alors là c'est un civiculteur, on a cette chance dans cette commune où il y a tous les corps de métier, et entre autres Monsieur Thierry Bourret qui lui est civiculteur, il plante les arbres en forêt un peu partout. Donc avec Jean-Pierre Montébran, un de ses ouvriers d'ailleurs, un de ses employés, qui était très compétent pour faire ces 700 pieds de vigne. Et donc c'est ce qui fait que le maire a tout de suite fait appel à eux, puisqu'ils sont de la commune, il est toujours dans la commune, Monsieur Thierry Bourret. Et donc, c'est vrai que ça a été une chance donc de nous planter ces 700 pieds de vigne. Après, il faut, les bébés sont nés, il faut s'en occuper.
2: Et d'ailleurs, au niveau des cépages, comment on les choisit? Pourquoi?
3: Alors là, justement, ça a été choisi par monsieur le maire. Donc, c'est un cépage gamay qui correspond en Savoie, du côté de Chambéry, ils en ont pas mal. Donc, ça correspondait à peu près avec le climat, soi-disant. Mais avec l'historique, on s'aperçoit que ce n'était pas forcément l'idéal.
2: Okay.
3: Parce que ce gamay, il est sensible à la maladie, au mildiou.
2: Oui, c'est ça.
3: Et donc, c'est là, depuis 25 ans, normalement, ça peut aller jusqu'à 40 ans, un pied de vigne. Et là, 25 ans, 26 ans, on va les renouveler. Et on n'est pas mécontent parce qu'on va retrouver des nouveaux cépages, plus résistants à la maladie. Et donc, et en plus, on va s'amuser à faire 350 pieds de blanc. De vin blanc, un nouveau cépage floréal,
1: ouais.
2: et
3: qui sera sympa parce que ça nous permettra de faire deux vendanges, parce que comme ça sera deux fois festif, une fois le vendredi, parce qu'on est en partenariat donc avec le lycée agricole, qui là on fait un jus de raisin pomme.
1: Lycée agricole de C.
3: Voilà, qui a un très bon deal avec le lycée agricole de C. Et donc les jeunes viennent faire les vendanges avec nous le vendredi, parce qu'ils sont à l'école, donc ils ne peuvent pas le faire le week-end.
1: Ouais.
3: Et donc on fera ce rouge en faisant du jus de raisin pomme, et on fera le blanc là avec la commune le dimanche, le week-end, une autre vendange.
1: Et donc
3: oui. Ce n'est pas le même, il se peut que le vin blanc soit plus tardif. Okay. Donc c'est bien, il y aura deux créneaux pour faire ces vendanges.
0: Merci à tous d'avoir écouté cet extrait d'interview qui est issu d'une émission qui a eu lieu en direct du village d'Écouves lorsque la Mystery Machine se baladait un petit peu partout en Normandie. Mais si, souvenez-vous, lors du Mystery Machine Summer Tour. Alors, pour retrouver l'émission entière, eh bien rendez-vous sur le site radiopulse.fr, onglet podcast, et vous cherchez la date du mardi 15 juillet. Voilà, petite aide que je vous donne comme ça, ça me fait plaisir.
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7: Dans cette tension, Story of the Year, Gasoline, All Rage Still Only Numb déchaîne un rock alternatif intense et cathartique sur cette impulsion. Automobile Club, Body Lotion installe une pop électro stylée aux accents nocturnes. Dans cette montée, Mascara, Nova Ardor propose une ambiance indie sombre portée par la passion. 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
1: 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Dans cette brume, Nothing Toothless Call distille un shoegaze dense et mélancolique. Sur cette cadence, les Shirley, Not My Problem, envoient un rock garage énergique et libérateur. Dans cet équilibre, Hocus Pocus, Équilibre propose un hip-hop soulful au texte introspectif. Sur cette note, Jessica 93, Bébé Requin déploie un post-punk sombre aux accents urbains. 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
1: Dans ce tumulte, Camila Sparxes, I Like the Noise, balance une électro abrasive et expérimentale sur cette décharge. Darcy, Plus rien foutre envoie un rock électro frontal aux accents contestataires. Dans cette rage, Primal Age, False Pretense déploie un hardcore puissant aux thèmes engagés. Sur cette impulsion, Sweet Pill, Shameless propose un emo indie vibrant entre sincérité et tension. 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
2: Dans cette insolence Bagdad, Rodéo. Super connard balance un rock punk cru et provocateur. Sur ce climat, Cafard Palace, nulle part installe une cold wave, sombre aux accents désabusés. Dans cette douceur, King Hanna, Davy XVI, déploie un indie rock lent et envoûtant. Sur cette dérive, Gabriel Kerger, Je ne m'en sortirai jamais, propose une chanson brute aux émotions sombres. Dans cette énergie, congratulations. This Life délivre une pop rock lumineuse aux élans introspectifs. 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

0: Souvenez-vous, mardi 15 juillet, la Mystery Machine de Radio Pulse était partie à Écouves pour le Mystery Machine Summer Tour. D'ailleurs, Écouves, c'est une petite ville magnifique issue du regroupement de trois communes, Forges, Radon et Vintanaps, un regroupement qui a eu lieu le 1er janvier 2016. Alors, petit rappel, les habitants d'Écouves sont appelés les Aurécouviens et les Aurécouviennes. Alors pour en savoir plus sur cette commune, laissons la parole donc aux Aurécouviens et aux Aurécouviennes qui ont eu le courage de venir dans la Mystery Machine lorsqu'elle s'est garée à Écouves.
1: Maintenant, on retourne à Écouves avec notre troisième invité, Dany Sorel. Bonjour Dany.
2: Bonjour Dany.
3: Bonjour à tous.
1: Vous êtes représentant des vignerons de vin Anaps. Merci d'être avec nous.
2: Et d'ailleurs, au niveau des cépages, comment on les choisit? Pourquoi?
3: Alors là, justement, ça a été choisi par monsieur le maire. Donc, c'est un cépage gamay qui correspond en Savoie, du côté de Chambéry, ils en ont pas mal. Donc, ça correspondait à peu près avec le climat, soi-disant. Mais avec l'historique, on s'aperçoit que ce n'était pas forcément l'idéal.
2: Okay.
3: Parce que ce gamay, il est sensible à la maladie, au mildiou.
2: Oui, c'est ça.
3: Et donc, c'est là, depuis 25 ans, ils sont... Normalement, ça peut aller jusqu'à 40 ans, à pied de vigne. Et là, à 25 ans, 26 ans, on va les renouveler. Et on n'est pas mécontents, parce qu'on va retrouver des nouveaux cépages, plus résistants à la maladie. Et donc, et en plus, on va s'amuser à faire 350 pieds de blanc, de vin blanc, un nouveau cépage floréal,
1: ouais.
3: Et qui sera sympa parce que ça nous permettra de faire deux vendanges, parce que comme ça, ça sera deux fois festif. Une fois le vendredi, parce qu'on est en partenariat donc, avec le lycée agricole, qui là, on fait un jus de raisin pomme.
1: Lycée agricole de C.
3: Voilà, hein, qui est un très bon deal avec le lycée agricole de C. Et donc les jeunes viennent faire les vendanges avec nous le vendredi, parce qu'ils sont à l'école, donc ils ne peuvent pas le faire le week-end.
1: Ouais.
3: Et donc on fera ce rouge en faisant du jus de raisin pomme, et on fera le blanc là avec la commune le dimanche, le week-end, une autre vendange.
1: Et donc
3: ce n'est pas le même, il se peut que le vin blanc soit plus tardif. Okay. Donc c'est bien, il y aura deux créneaux pour faire ces vendanges.
1: Parce que c'est avant tout un esprit convivial,
3: voilà,
1: en fait, cette association.
3: Voilà.
1: Comme tu le dis, il y a des élèves qui vont peut-être se professionnaliser dans ce côté être vigneron. Mais vous êtes avec des bénévoles, voilà, au nombre de combien dans cette association?
3: On est à peu près 32.
1: 32
3: bénévoles de la commune. Alors on a élargi puisque maintenant on est avec Radon. Donc il y a des gens de Radon, il y a des gens de Forges qui viennent, hein, ils sont adhérents. Et puis donc ils nous aident, et c'est formidable parce que c'est vrai que ça, c'est très festif évidemment. Moi je suis un ancien traiteur, donc j'aime la convivialité. Et donc on s'amuse à faire des journées comme ça de corvée, parce que c'est quand même une corvée aussi.
1: C'est sûr.
3: L'entretien et tout ça, mais on a amélioré notre cave comme vous l'avez vu.
2: Oui.
3: C'est un site exceptionnel.
1: Oui, parce qu'on va le dire aux auditeurs, Tatiana, on a visité
2: les
1: vignes.
2: On a bu un petit peu aussi.
1: On a fait, mais attention, est-ce qu'on n'a pas bu du vin?
2: Non,
1: on a bu du jus de raisin.
2: Voilà. Du jus de raisin, pomme raisin.
1: Ouais, parce que
2: du lycée agricole de C.
1: C'est ça.
2: Et mélangé à du cidre. Et voilà. C'était extrêmement délicieux. Et puis, il existe aussi un petit cocktail que vous avez créé qui est la vignonnette.
3: Voilà, une petite vignonnette. Alors là, donc, c'est un petit apéritif qui est parfumé avec du laurier palme et du vin de noix. Donc, des noix qu'on casse en ce moment. On les a fait il y a 8 jours parce que ça se fait entre la Saint-Jean et la Saint-Madeleine. Donc vous voyez, la Saint-Madeleine est le 22 juillet. Mmh. D'abord, on profite pour souhaiter une bonne fête à Mado, qui est la secrétaire trésorière.
1: C'est le moment.
3: Qui sera Madeleine, voilà. Et donc, c'est pour ça, c'est vert. Les noix sont vertes et donc elles macèrent bien dans le vin. Et donc, ça nous fait un petit cocktail.
2: Et d'ailleurs, au niveau de la fabrication, on a pu voir le pressoir, un très très vieux pressoir quand même. Est-ce que vous pouvez nous raconter un petit peu le processus?
3: Alors le processus, c'est un vieux pressoir en bois qui a été fait par Michel Ernoux, un ancien menuisier justement, qui était un bon artisan, qui l'a tout refait. Et donc ce pressoir, donc, il est vraiment à l'ancienne, avec des calipotis en bois, et donc vraiment qui presse le jus tel qu'il est. On le piétine un petit peu, justement, c'est sympa. Et donc après, les grains s'écrasent bien, Et comme vous avez vu, le jus va descendre directement dans
1: exactement,
3: nos cuves.
1: Oui, oui,
3: on a encore un nouveau procédé. Tous les ans, on s'améliore. C'est pour ça que c'est bien, parce que ça fusionne pas mal avec toutes les équipes qu'on a. Et toutes les idées sont bonnes à prendre. Et là, cette idée de récolter le pur jus, et on va même mettre un robinet à 30 cm au-dessus de la cuve pour pas qu'il y ait de dépôt du tout. Ça sera du pur jus de raisin. Oh. Et c'est surtout là-dessus qu'on s'amuse à faire avec ce jus de raisin, la pomme. Comme on dit, c'est une boisson de bien de chez nous. Hein. On nous appelle les chimistes, d'ailleurs. Parce que moi, qui aime les sauces et qui aime la restauration, j'aime aussi trouver des saveurs différentes. Et pas trop fort en alcool, surtout. Ce n'est pas l'histoire de faire beaucoup de choses avec de l'alcool. C'est surtout pour faire plaisir à la commune, les gens de la commune qui peuvent boire cette boisson. Qu'on boit à la Saint-Jean, qu'on boit à toutes ces festivités, on n'est pas des commercialisants. Hein. Nous sommes une association et donc cette boisson, elle est bue par les gens de la commune.
0: Merci à tous d'avoir écouté cet extrait d'interview qui est issu d'une émission qui a eu lieu en direct du village d'Écouve lorsque la Mystery Machine se baladait un petit peu partout en Normandie. Mais si, souvenez-vous, lors du Mystery Machine Summer Tour. Alors, pour retrouver l'émission entière, eh bien rendez-vous sur le site radiopulse.fr, onglet podcast, et vous cherchez la date du mardi 15 juillet. Voilà, petite aide que je vous donne comme ça me fait plaisir.

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4: 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Dans cette dérision, Gargantua, Mohamed Je T'aime propose un rock alternatif décalé et satirique sur cette pulsation, John Mouse. Because We Built It Install, une synth-pop sombre et nostalgique dans ce groove. Malted Milk, Shouldn't Talk About It, déroule un blues soul chaleureux aux confidences pas sensibles. Sur cette tension, mid-scale, Brain Crash balance un rock nerveux aux accents chaotiques et intenses. 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
6: Dans cette dérive, Pussy Miel Wasted propose une pop indie douce aux accents mélancoliques. Sur ce virage bébli, Je me ravis enfin installe une chanson française sensible, au regret assumé. Dans ce groove, The Horned Brothers, Total Mandeng mélange funk et énergie festive aux influences africaines. Sur cette lenteur, Ora Kogan, Burimi, déploie une folk sombre et envoûtante autour de la mort. Dans cette tension, Kaoma, El Duty, balance un rap incisif aux thèmes urbains et introspectifs. 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
6: Dans cette nuit, bruit qui court, que la nuit m'emporte installe une pop sombre et envoûtante sur cette tension. Jessica 93, bébé, requin balance un post-punk froid aux accents urbains. Dans ce climat, Margaret Thatcheuse, Guerre froide propose une chanson engagée aux sonorités électro. Sur cette pulsation, Mickle Mockle, Brock délivre un indie rock brut au thème de galère. 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

0: Souvenez-vous, mardi 15 juillet, la Mystery Machine de Radio Pulse était partie à Écouves pour le Mystery Machine Summer Tour. D'ailleurs, Écouves, c'est une petite ville magnifique issue du regroupement de trois communes, Forges, Radon et Vintanaps, un regroupement qui a eu lieu le 1er janvier 2016. Alors, petit rappel, les habitants d'Écouves sont appelés les Aurécouviens et les Aurécouviennes. Alors pour en savoir plus sur cette commune, laissons la parole donc aux Aurécouviens et aux Aurécouviennes qui ont eu le courage de venir dans la Mystery Machine lorsqu'elle s'est garée à Écouves.
1: Maintenant, on retourne à Écouves avec notre troisième invité, Dany Sorel. Bonjour Dany.
2: Bonjour Dany.
3: Bonjour à tous.
1: Vous êtes représentant des vignerons de vin Anaps. Merci d'être avec nous.
2: On a pu voir le pressoir, un très vieux pressoir quand même. Est-ce que vous pouvez nous raconter un petit peu le processus?
3: Alors le processus, c'est un vieux pressoir en bois qui a été fait par Michel Ernoux, un ancien menuisier justement, qui était un bon artisan, qui l'a tout refait. Et donc ce pressoir, donc il est vraiment à l'ancienne avec des calipotis en bois et donc vraiment qui presse le jus tel qu'il est. On le piétine un petit peu justement, mm-hmm. C'est sympa. et donc après les grains s'écrasent bien. Et comme vous avez vu, le jus va descendre directement dans nos cuves. On a encore un nouveau procédé. Tous les ans, on s'améliore. C'est pour ça que c'est bien, parce que ça fusionne pas mal avec toutes les équipes qu'on a. Et toutes les idées sont bonnes à prendre. Et là, cette idée de récolter le pur jus, et on va même mettre un robinet à 30 cm au-dessus de la cuve pour pas qu'il y ait de dépôt du tout. Ça sera du pur jus de raisin. Oh. Et c'est surtout là-dessus qu'on s'amuse à faire avec ce jus de raisin, la pomme. Comme on dit, c'est une boisson de bien de chez nous. Hein. On nous appelle les chimistes, d'ailleurs. Parce que moi, qui aime les sauces et qui aime la restauration, j'aime aussi trouver des saveurs différentes. Et pas trop fort en alcool, surtout. Ce n'est pas l'histoire de faire beaucoup de choses avec de l'alcool. C'est surtout pour faire plaisir à la commune, les gens de la commune qui peuvent boire cette boisson, qu'on boit à la Saint-Jean, qu'on boit à toutes ces festivités. On n'est pas des commercialisants. Hein. Nous sommes une association. Et donc, cette boisson, elle est bue par les gens de la commune.
2: Et d'ailleurs, on peut le boire avec en mangeant quoi? Quel bon fromage?
3: Avec un petit fromage, c'est très bien. Parce que c'est aigre doux. et ça se boit très, très, très bien. Avec une bonne viande aussi. Hein, un bon faux filet grillé.
2: Est-ce qu'on peut s'en servir comme vin de cuisine aussi pour
3: En réduction. Mm-hmm. Oui, une bonne sauce. Au cidre, d'abord, ça c'est formidable parce que, mais par contre, il faut une réduction de 3/4. D'accord. Mais après une petite réduction de 3/4 avec des échalotes revenues, un petit fond de veau, je peux vous dire, et un petit fromage camembert dedans à la dernière minute, vous mangez une andouillette avec ça, c'est formidable.
1: Là, c'est le traiteur qui parle.
3: Ah oui, l'andouillette grillée avec un petit vin comme ça réduit, c'est extra.
2: Okay.
1: C'est super intéressant le fait que vous gardiez ce côté hyper traditionnel entre le pressoir, le fait de garder les dates, etc. C'est vraiment quelque chose qui vous tient à cœur, ce côté traditionnel.
3: De faire les choses à l'ancienne. Je vous dis, c'est pour ça, nous, c'est assez folklorique, tout en gardant les choses traditionnelles et puis locales. Oui. Que ça soit une boisson qui reste locale. Et justement, il y a de la recherche à faire, parce que je pense que les boissons, justement, c'est pas forcément un grand cru, un grand vin. On peut s'amuser à faire des mariages, à faire des assemblages. Mm-hmm. Et justement, les assemblages, c'est pas d'hier. Il y a beaucoup d'assemblages dans les cépages, mais là, avec ce mariage du cidre, c'est assez marrant. D'abord, vous pourrez en boire une petite gorgée tout à l'heure. Ce mariage, parce que oui, votre technicien n'a pas bu, mais il va y goûter.
1: Le technicien, c'est Tony, qui aura le plaisir d'en goûter à la fin de l'émission.
3: Tout à fait.
1: D'ailleurs, les vendanges, ce seront en septembre, si j'ai bien
3: Exactement.
1: Compris.
3: Exactement. Alors justement, ça va être sûrement plus précoce que d'habitude.
1: Parce qu'il fait beau.
3: Avec le temps, on n'a rien à envier aux gens du Sud. Maintenant, notre vendange sera sûrement peut-être fin septembre, tout début octobre.
1: Et puis comme vous l'avez dit, c'est un vin qui est fait pas pour le vendre, mais pour faire la fête. Donc si on veut le goûter, il va falloir venir faire la fête avec vous.
3: Et vous êtes conviés de passer si vous voulez. Ça sera sympa.
2: Et moi, je me demandais, est-ce que vous vous souvenez de votre tout premier verre de vin que vous avez bu
3: Tout à fait. D'abord, il y a M. Thierry Bourré qui s'est amusé à faire une mesure qui correspond au Anaps.
2: Ok.
3: Et on a gardé d'abord quelques bouteilles, parce qu'on a une collection. Quand vous êtes descendu à la cave, vous avez peut-être vu, il y a au moins 35 bouteilles qui sont des bouteilles de collection, des vins de garde, évidemment. Là,
2: oui.
3: Donc, on n'ose plus le boire maintenant parce qu'on en a plus beaucoup. Mais c'est vrai que c'était une bonne sensation. La première fois qu'on a bu notre gorgée de vin, de notre vin, on était heureux. Hein.
2: Ouais.
3: Et toutes les années sont différentes, hein, si oui. Ça, faut le savoir. C'est que, puis maintenant qu'on va s'amuser à faire un petit vin blanc, donc c'est pour ça qu'à chaque instant il se passe quelque chose hein, chez nous. C'est comme les Galeries Lafayette.
2: Et d'ailleurs, le vin blanc sera plus sec ou moelleux ?
3: Il sera, alors le vin blanc sera un peu plus sec, fruité, mais assez sec. Quand
2: assez
3: même.
2: Sec.
1: Et on pourra le goûter.
3: Alors, évidemment, on s'amusera à mettre un petit cassis dedans si on voit qu'il est un peu trop sec. On oui. a toujours une petite chose à remettre. Si de vous.
1: Et on pourra le goûter à quelle période ?
3: Eh bien là, c'est environ février-mars déjà. Parce que justement, le vin blanc et le rosé, on s'est amusé à faire du rosé aussi. C'est bien plus facile à faire que le vin rouge. C'est pour ça que le vin rouge, on va le garder surtout en jus, un bon jus de raisin.
2: Mm-hmm.
3: Mais pour fabriquer le vin rouge, c'est quand même un drôle de métier. Hein. Que le vin blanc et le rosé, ça se presse comme le cidre. Et après, ça se vinifie, mais c'est plus facile à vinifier.
2: D'accord.
3: Donc, on essaie de se simplifier les choses.
2: Ouais.
1: Ben, on a hâte de goûter toutes tes boissons en février, lors des vendanges, ou alors après l'émission à 19h. Mais ça, c'est pour les intimes.
3: Voilà.
1: Merci beaucoup, Dani, okay, d'avoir été avec nous.
3: Merci beaucoup à vous et de votre accueil.
0: Merci à tous d'avoir écouté cet extrait d'interview qui est issu d'une émission qui a eu lieu en direct du village d'Écouves lorsque la Mystery Machine se baladait un petit peu partout en Normandie. Mais si, souvenez-vous, lors du Mystery Machine Summer Tour. Alors, pour retrouver l'émission entière, eh bien rendez-vous sur le site radiopulse.fr, onglet podcast, et vous cherchez la date du mardi 15 juillet. Voilà, petite aide que je vous donne comme ça me fait plaisir.

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1: Dans cette douceur, Black Seed Awu, Hands on the Wall, déploie une indie folk délicate et introspective sur cette respiration Goodbye Karel. Oxyballade installe une pop électronique aérienne aux émotions flottantes. Dans ce ton, The Monochrome 7, Polaris A propose une pop party élégante aux accents rétro. Sur cette ironie coupable, les Huns balancent un rock français mordant aux textes satiriques. Dans cette mélancolie, Random Hearts, Rehearsed Goodbye livre une indie pop sensible sur les séparations. 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

0: Eh bien aujourd'hui, on va s'intéresser à un sujet qui touche autant au patrimoine qu'à l'environnement. Alençon, un arbre centenaire considéré par certains habitants comme un véritable témoin de l'histoire locale serait menacé d'abattage, un dossier qui suscite beaucoup d'émotions et de questions. Eh bien pour en parler, on reçoit Eric Fretel, bien connu des Alençonnais pour ses documentaires consacrés à la nature, au paysage et à la mémoire environnementale du territoire. Bah, salut Eric.
1: Salut Tony, salut Radio Pulse.
0: Eh ben, avant de parler de cet arbre en particulier, est-ce que tu peux rappeler pourquoi les arbres centenaires sont devenus relativement rares aujourd'hui en France ?
1: Eh bien parce que la plupart des arbres qu'on trouve en forêt doivent avoir une utilité. Donc on les coupe à partir du moment où ils sont assez matures pour pouvoir faire des planches, ben, pour pouvoir s'en servir, quoi. Et, ou alors on les coupe même un peu plus tôt parce qu'on veut obtenir du bois. Et puis ben les arbres, ça prend de la place, et quand on veut construire, on les abat. Donc les arbres centenaires en France commencent à être sont assez rares, quoi, finalement.
0: Alors cet arbre menacé à Alençon a quelque chose de particulier, c'est son âge, son histoire, son importance dans le paysage local.
1: Alors oui, il s'agit d'un cèdre centenaire. Alors autant des chênes, des hêtres, on en trouve, mais alors des cèdres centenaires, c'est rarissime dans notre région, rarissime. Et il faut savoir que sur la communauté urbaine d'Alençon, tous les arbres remarquables ont été recensés. C'est-à-dire qu'ils sont en quelque sorte protégés, ils sont inscrits au plan d'urbanisme local. Donc en gros, on ne peut pas les toucher si facilement. Et pas de chance pour ce cèdre centenaire. Il est situé au milieu de petites parcelles dans le quartier de Courteil. Et il n'a pas été recensé parce qu'il est pas visible, en fait. Il n'est pas très visible du grand public. On le voit de très très loin. Il y avait personne qui savait à l'époque que c'était vraiment un arbre précieux. Donc bah, c'est pour ça qu'on se bat pour le protéger, quoi.
0: Et comment tu as découvert cette situation ?
1: Ah ben, ça arrivait très très vite. En fait, la situation elle est assez touchante. En fait, c'est le bûcheron qui était censé l'abattre, donc l'élagueur, qui est un gars du quartier de Courteil aussi, qui était censé l'abattre, qui était payé pour ça. Il est arrivé, il a fait non, c'est pas possible, cet arbre-là, on peut pas l'abattre. Alors que c'est son métier, il en abat plusieurs par an, et celui-là, il a dit non, c'est pas possible. Et il a fait remonter l'information aux gens autour, et c'est là qu'on s'est aperçu que c'était bien un arbre remarquable, qu'il était bien. Il aurait dû être classé au plan d'urbanisme local, et puis il est passé sous les radars. Le souci, ce qui se passe, c'est que la parcelle où est cet arbre, eh bien, elle a été vendue et pour construire, en fait. Alors, ce qui est plutôt une bonne idée, hein, c'est très bien de construire au milieu des quartiers plutôt que de choisir l'étalement urbain. On choisit de concentrer la ville de recentrer la ville sur elle-même. Donc, c'est bien ça de la densification urbaine. Mais il ne faut pas le faire n'importe comment. Et les propriétaires et promoteurs avaient promis, mais de façon orale malheureusement, qu'ils ne toucheraient pas à l'arbre. Donc tout va bien jusqu'à présent. Et malheureusement, ils n'ont pas respecté leurs promesses. Et donc on sait aujourd'hui que les lames des tronçonneuses sont sur l'écorce de l'arbre. Parce qu'il suffit qu'ils trouvent un nouveau bûcheron qui ne soit pas aussi respectueux et l'arbre va sauter. Et donc c'est vraiment urgent. Peut-être au moment où je parle, ça se trouve, il y a déjà une nouvelle entreprise qui est à côté et qui est en train de décharger, quoi. Donc on a besoin de l'aide de tout le monde, on doit mobiliser l'opinion publique.
0: Et est-ce qu'on connaît précisément les raisons qui poussent à envisager cette coupe ?
1: Bah oui, c'est parce que finalement, on ne va pas respecter le plan qui était fait au départ, et on va construire une maison plus grande ou placer différemment, je ne sais pas exactement. Mais en tout cas, l'arbre gêne, et au lieu de le considérer comme une valeur ajoutée au futur terrain, donc au futur propriétaire, parce que quand tu arrives, que tu achètes une maison et puis que tu as un arbre qui a déjà 100 ans, c'est quand même c'est beau, quoi. Hein, ça change du parterre de coquelicots. Non, ils ont décidé de l'abattre pour construire peut-être plus grand pour faciliter les travaux. Je sais qu'il y a déjà une entreprise qui est venue en camion et qui a tapé dans une des branches qui est tombée au sol.
0: Quand on parle d'un arbre aussi ancien, et on ne parle pas seulement d'un végétal, on parle aussi de patrimoine vivant.
1: Ben oui, c'est une espèce de mémoire du quartier. Alors en fait, c'est une mémoire du quartier puisqu'il y a une des voisines qui habite encore là qui sait que ses grands-parents ont planté cet arbre-là au moment où ils ont acheté la propriété en 1917. Ah ouais. Alors à l'époque, c'était plusieurs terrains. Maintenant, c'était un seul terrain, un seul grand terrain. qui a été divisé pour construire plusieurs petites maisons autour, mais il est vraiment l'histoire de notre quartier, 1917. Il y a donc c'est l'arrière petite fille du planteur qui est encore là. Donc vraiment on y tient à cet arbre-là et c'est pourquoi tout le quartier est en train de se mobiliser pour le sauver. Et on doit faire en sorte que ça remonte à l'oreille des propriétaires qui sont à Paris et de Hexahome qui est la structure qui va construire, hein. C'est eux deux qu'on doit vraiment toucher pour leur dire non, touchez pas à cet arbre, n'abattez pas cet arbre.
0: D'un point de vue écologique, qu'est-ce qu'un arbre centenaire apporte qu'un jeune arbre ne peut pas remplacer immédiatement ?
1: Alors déjà, c'est la capture de carbone. Quand c'est beaucoup plus grand, un arbre, il stocke évidemment beaucoup plus de carbone. Donc pour le climat, ça vaut le coup. On peut dire aussi d'un point de vue patrimonial, ça paraît étrange, c'est pas connu du grand public, mais un arbre, c'est une mémoire. Donc plus il est vieux, plus il retient d'informations. C'est-à-dire, on peut savoir si, en regardant les cernes de l'arbre, si telle ou telle année, il a plu beaucoup ou pas, si ça a été ensoleillé beaucoup ou pas, s'il a pu grandir facilement ou pas. Et puis, évidemment, un vieil arbre, c'est pas seulement l'arbre en lui-même, c'est toute une faune, une flore, même une flore qui vit grâce à cet arbre. On pense évidemment aux petits oiseaux qui vont faire leur nid, mais aussi toute une foultitude d'insectes, de lichens, de mousses, et puis tout ce qui vit autour de l'arbre, à l'ombre de l'arbre. Donc il faut conserver les vieux arbres, il y en a tellement peu, surtout un vieux cèdre comme ça.
0: Ouais, et puis pour la fraîcheur aussi, le stockage du carbone, c'est aussi quelque chose qui est essentiel, de conserver les vieux arbres comme ça.
1: Toi qui réalises, on parle des îlots de fraîcheur, exact. Ouais. Ouais.
0: Toi qui réalises des documentaires sur l'environnement, est-ce que tu as déjà observé ailleurs des situations similaires ?
1: Oh oui, ça arrive assez fréquemment que des riverains se battent pour sauvegarder des arbres. Des fois, ça peut être des allées d'arbres. Des châteaux à une époque qui avaient une allée d'arbres de hêtres bicentenaires, des trucs comme ça, qui sont abattus. Je sais que par exemple, il y avait dans l'Orne un agriculteur qui louait une parcelle pour son exploitation, et il y avait comme contrat avec le propriétaire de ne surtout pas toucher à la haie où il y avait d'immenses arbres. Et il a eu le malheur de ne pas respecter le contrat qu'il avait signé, d'abattre les arbres. Et ça lui a coûté très très cher. Alors il a eu l'obligation de replanter. Mais évidemment, ces arbres tout fraîchement replantés, ils n'ont pas la même valeur patrimoniale et écologique que les arbres qu'il y avait à l'origine, qui avaient tous plus de 50 ans, quoi.
0: Alors je sais qu'il existe des pays en Europe où tu risques une peine de prison si tu déracines un arbre. Est-ce que tu considères qu'en France on protège suffisamment les arbres remarquables ou anciens comme celui-là ?
1: Alors il y a des choses qui protègent les arbres, il y a moyen de les classer, mais donc il y a des lois, il y a des choses vraiment qui sont là pour les protéger, pour qu'on empêche l'abattage. Bon, malheureusement celui-là il est passé en dessous des radars, mais j'aimerais qu'on ait au-delà des lois, qu'on ait une espèce de culture, qu'on se dise est-ce que c'est bien malin, c'est bien intelligent de couper des arbres centenaires, est-ce que vu la rareté de ces choses-là, personne, ça viendrait à l'idée de personne de faire du mal à des œuvres d'art qui ont plus d'un siècle. Alors pourquoi on ferait ça à des arbres ? Nous, ce qu'on veut, on ne veut pas se faire des ennemis de Hexahome ou des propriétaires du terrain. On veut juste qu'ils comprennent la valeur de cet arbre-là, qu'on ne peut pas abattre ça comme ça, comme si c'était un vulgaire buisson. On voudrait que ça rentre dans notre espèce de culture, cet amour, ce respect de l'environnement quand il a une valeur comme ça.
0: Alors tout à l'heure, tu parlais d'une habitante qui te témoignait que c'était ses grands-parents qui avaient planté cet arbre au début du siècle dernier. Est-ce que tu as d'autres habitants d'Alençon autour qui se mobilisent face à cette menace ?
1: Oui, alors faut savoir que c'est très très récent, hein, puisqu'on a appris ça, lundi. C'est le bûcheron donc qui a alerté, et tous les voisins immédiats se sont mobilisés. On a créé une page, un groupe WhatsApp entre nous pour préparer l'action, et une adresse mail. Et on demande à ceux qui veulent nous rejoindre de nous écrire. Ça s'appelle, alors le nom de l'adresse mail, je peux la citer, c'est sauvermoncèdre@gmail.com. Alors sauver avec un Z, sauvermoncèdre@gmail.com. Et ceux qui veulent nous filer un coup de main, ceux qui veulent médiatiser la cause, ceux qui veulent qu'on se regroupe pour faire un peu pression auprès des propriétaires, rejoignez-nous sur cette page-là, et on va créer aussi une page Facebook, certainement Sauver Mon Cèdre aussi, dans les prochaines heures.
0: Est-ce que tu peux, pour finir, nous dire précisément où se trouve cet arbre dans le quartier de Courteil ?
1: Alors, c'est situé à côté de la rue Boucher-de-Perthes, qui est au nord de l'avenue Courteil, à côté de la gare.
0: Eh ben merci Eric de nous avoir alerté sur ce sujet. Ben, on suivra ça de près. Hein, voilà, merci d'avoir évoqué l'histoire de cet arbre centenaire menacé à Alençon qui touche eh bien, à la fois au patrimoine, à la mémoire collective, à l'environnement. Et ben, on suivra forcément hein, l'évolution de ce dossier dans les prochaines semaines. Merci beaucoup Eric.
1: Merci beaucoup Tony. Sauvez mon cèdre @gmail.com. À bientôt.

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0: qui arrive sur la porte.
1: Là, Jackie qui arrive.
2: Tiens, voilà.
0: Tiens, Jackie, devine la surprise. Ben, j'ai reçu ton ordinateur.
3: Ah, donc, 9 mois, c'est
1: ouais, on l'a reçu.
0: C'est en dessous, vous venez en dessous.
1: Tout est là.
4: J'ai dû m'ouvrir ça, je sais pas comment que...
1: Attends, parce qu'il doit y avoir un système. Oui. Non, non, mais attends. Tout à l'heure, tu l'as ouvert. Je sais pas sur quoi t'as appuyé, tout à l'heure tu l'as ouvert.
4: Attends.
1: Hop. Voilà.
4: On va mettre un disque dur, on va voir ce que ça donne avec un voilà. Disque dur.
1: Attends. Est-ce qu'il faut le mettre comme il faut? Je sais pas si c'est dans ce sens-là ou dans ce sens-là.
4: Je sais pas, ça.
1: On va le mettre dans ce sens-là, on verra bien. Feuille de papier là qui m'emmerde.
4: Il y aura 5 qui gémeurs. Alors là, faut mettre entrer normalement. Ça, on va mettre démarrer peut-être.
1: Ouais.
3: Oh. Regarde, ça y est, c'est bon.
1: Bon.
4: Attends. C'est long, mais c'est. La dernière fois que vous avez, votre ordinateur s'est mis en veille prolongée, il n'a plus répondu.
1: Voulez-vous empêcher votre ordinateur de se mettre en veille prolongée à l'avenir?
4: Bah oui.
1: Non.
4: Non.
1: C'est bon.
4: Peut-être faire OK.
1: Mais je sais pas.
4: On va faire OK, moi. Non, c'est...
1: Qu'est-ce que c'est, ce bordel-là? Non, il vaut mieux que t'appelles quelqu'un, à mon avis.
4: On va essayer sur... Il est parti.
0: Parce que si tu peux pas me dire quelqu'un, tu
1: vas jamais
0: faire marcher, toi.
1: Excusez-moi. Ah, si tu fais pas venir quelqu'un... On n'y arrivera jamais, là. Mets-le un exemple sur le... Au-dessus, là. Au-dessus du 13, là. Fais-le grimper au-dessus du 13. Si tu y arrives.
4: Oui, là.
5: Vous avez eu un souci technique sur votre PC?
4: Un souci technique?
5: Oui.
4: Ben oui, c'était pour des explications, pour
5: oui,
4: voir...
5: Il va falloir que vous contactiez notre service technique.
4: Eh ben, je viens de le contacter, ils m'ont dit vous contactez vous.
5: Pardon?
4: Je viens de le contacter, ils m'ont dit de vous contacter...
5: Un souci technique?
4: Oui.
5: Ah, je suis navré.
4: Non, mais c'est pour le faire démarrer, pour m'expliquer, parce que je voudrais faire un site internet pour mon entreprise.
5: Vous êtes en train d'instant, monsieur?
4: Oh, bien sûr.
5: Merci beaucoup.
1: Ouais, écoute la musique. Marc, c'est de la belle musique. C'est déjà pas mal.

0: fermer toutes les applications en cliquant sur la croix en haut à droite.
1: En haut à droite.
2: Il t'a dit.
3: C'est par là-bas que je vous reviens.
1: Oui. Il y a marqué OK. Allô?
0: Oui, monsieur.
1: Il y a marqué OK. Il n'y a pas de flèche, hein?
0: Fermez la fenêtre.
1: Fermez la fenêtre. Bon, on va fermer la fenêtre. Elle ne veut pas se fermer. Elle ne veut pas se fermer, monsieur.
0: Alors, vous allez mettre une souris sur la croix qui est en haut à droite.
1: Eh bien oui, mais il y a marqué... Attendez, excusez-moi. Il y a marqué...
2: Sur la croix qui est en haut à droite.
1: Attends.
2: C'est en haut, sur la croix. C'est
1: bon? Attendez, oui.
0: Voilà, cliquez maintenant avec le bouton gauche.
2: Voilà.
0: Donc là, elle est fermée.
1: Non, attendez, c'est en train de tourner, là, regarde. Excusez-moi, je suis pas mal. Faut encore clignoter ou pas?
0: Il y a une croix en haut de la
1: croix. Oui, et sur la croix, j'ai mis... Eh ben, j'ai mis la flèche, il y a marqué fermé.
0: Eh ben oui, maintenant, vous cliquez sur le bouton.
1: Eh ben oui, c'est ce que je suis en train de faire.
3: Appuyez sur le bouton.
2: Y'a
1: rien
2: qui
1: fait,
2: monsieur.
0: Appuyez sur les autres boutons.
1: Sur lesquels?
0: Je sais pas, monsieur, il y en a plusieurs.
1: Il y en a que deux, là.
2: Il y en a 50.
0: Sur l'un et sur l'autre, essayez.
1: Ah voilà, ça y est, il y a marqué accueil, imprimante, modifier la fiche.
3: Mais ils peuvent pas faire venir quelqu'un.
2: Annuler.
3: C'est pas moi.
2: Ils peuvent envoyer quelqu'un.
1: Attends, c'est tout bleu maintenant.
0: Il y a une croix en haut à droite de la fenêtre.
1: Oui, il y a une croix là-haut, tout là-haut.
0: Alors allez cliquer sur la croix.
1: D'accord. Non mais ça fait rien du tout, ça fait de la musique. Allô?
0: Oui.
1: Ça fait de la musique, hein.
0: Voilà.
1: Ah voilà, ça y est, attendez, il y a un numéro de téléphone.
0: Mettez annulé, monsieur.
1: Ça fait rien du tout, hein.
0: Non mais il faut fermer toutes les fenêtres.
1: Eh ben c'est ce que je fais, mais...
2: Le mieux serait qu'ils envoient quelqu'un directement.
3: Tu comprends comme ça, toi.
0: Qu'est-ce qu'il dit,
2: vous pouvez expliquer
1: que votre société aurait dû envoyer quelqu'un.
0: Mais vous pouvez, si vous voulez...
1: Ben non, parce qu'on n'a pas, parce que l'ordinateur je l'ai eu au mois de septembre, c'est-à-dire que je l'ai commandé au mois de septembre.
0: Oui.
1: Il m'a été livré il y a pas longtemps et à l'époque où je l'ai commandé, ça se faisait pas votre truc de, je sais pas, de souscription, vous savez.
0: Mais là vous avez la possibilité.
4: Votre communication vient d'être interrompue par suite de dépassement du temps alloué.
2: Putain, c'est le bordel.
1: Mais Crip, écoute, laisse-moi causer, merde. On va se reposer.
2: Attention, bougez pas votre chaise. Hein.
3: Non.
2: Parce qu'il y a le chat là.
3: Oui.
2: Il y a du monde derrière, comme dirait l'autre. Bougez pas, il y a du monde derrière. Ah ben il se lève.
1: Ah ça c'est pour le cinéma, ça.
2: Quoi
1: Ça.
3: Tu vois l'ordinateur qui
1: changerait
3: les deux,
1: tu vois. Tiens,
2: allez,
1: regarde.
2: C'est la musique.
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1: Et on commence avec Anonymous par Ezekiel, un groupe français mêlant électro, rock et trip-hop. Sorti en 2007 sous Jarring Effects, ce morceau révèle leur talent pour créer des ambiances immersives et futuristes. Ensuite, laissez-vous emporter par Carrie de Fakir, producteur français connu pour ses compositions électroniques atmosphériques. Ce titre est l'extrait de l'album Animal, sorti en 2016 sous No Way Days Records, mettant en avant sa capacité à marier son du monde et électronique moderne. Enfin, découvrons Burial de Christine and the Queens. Héloïse Letissier, à travers son projet artistique, défie les conventions avec une fusion de pop, électro et expérimentation. Burial est issu de l'album Chris, sorti en 2018 sous Bicose Music, reflétant son style audacieux et son engagement artistique. On s'écoute ça.

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1: Et voici maintenant Scatter de Friction, un morceau qui allie drum and bass énergique et maîtrise technique. Sorti sous le label Elevate Records, ce titre témoigne du talent de Friction pour créer des paysages sonores dynamiques qui transportent l'auditeur. Ensuite, plongeons dans Volt N de Echt, un groupe innovant dans le domaine de l'électro et du down-tempo. Cette composition vous transporte dans un univers sonore riche et immersif, explorant des textures et des rythmes uniques. Puis découvrons Caviar par Everything is Recorded. Ce remix audacieux par Clips réinterprète brillamment le morceau original avec une énergie et une créativité renouvelée, sorti sous le label XL Recordings. Et enfin, écoutons Xiaomi de NL.

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1: Et on enchaîne avec Free Tibet de Highlight Tribe, un hymne électro-tribal qui vous transporte au cœur des rythmes ethniques. Ce morceau est sorti sous le label Cosmic Oboz Records et est connu pour son engagement vers la paix et la conscience sociale. Ensuite, plongeons dans Take Back the Power d'Asian Dub Foundation. Ce groupe britannique fusionne le dub, le punk et l'électro avec des paroles engagées. Take Back the Power est sorti sous le label X-Ray Productions et reflète leur volonté de défier les injustices à travers leur musique percutante. Puis découvrons New Eye de Go Ayandi, un projet musical explorant les sons ethniques et électroniques. Ce morceau captivant est une invitation à une introspection profonde, sortie sous leur propre label Go Ayandi Records. On s'écoute ça.

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1: Et on a maintenant Circus par In Fraser, un morceau captivant mêlant électro et atmosphère cinématographique. Ce titre est sorti sous le label Cryogenic Records et vous emmène dans un voyage sonore unique. Ensuite, plongeons dans Easy Way par Audio Habitat. Ce duo explore les frontières de la musique électro avec des beats hypnotiques et des textures envoûtantes. Easy Way est un exemple de leur talent pour créer des ambiances immersives sorties sous leur propre label Audio Habitat Records. Puis découvrons Atmospheric Entry par Oral Imbalance. Ce producteur britannique est connu pour ses compositions ambiant et deep techno. Atmospheric Entry nous transporte dans des paysages sonores profonds et contemplatifs. Sorti sous le label Cadence Recordings. On s'écoute ça.

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1: Et voici maintenant Kucker par Balkanski, un morceau qui fusionne dubstep et sonorités traditionnelles bulgares. Sorti sous le label Subtract Records, ce titre vous transporte dans un univers sonore unique et envoûtant. Ensuite, plongeons dans Lost Control par Bear Up, un producteur qui excelle dans l'art de mélanger basse musique et influence expérimentale. Ce morceau vous invite à lâcher prise et à vous laisser emporter par ses beats puissants. Puis découvrons Take Form par Dean Grenier, un artiste innovant dans le domaine de la techno expérimentale. Ce titre explore des textures sonores complexes et des rythmes hypnotiques, captivant l'auditeur dès les premières notes. Enfin, écoutons Mission Accomplished par Digital and Spirit. Ce duo légendaire de drum and bass nous livre un mix impeccable qui allie énergie brute et sophistication musicale, illustrant parfaitement leur maîtrise du genre. On s'écoute ça.

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1: Et on arrive maintenant sur Dame Sensations par DJ Pooch. Un véritable classique du jungle et du drum and bass, sorti sous le label Scruffneck Records. Ce morceau emblématique est connu pour ses basses profondes et son énergie contagieuse qui transporte instantanément sur la piste de danse. Ensuite, plongeons dans Together in the Night par Chris Zoo, un producteur renommé dans le monde du drum and bass. Ce titre captivant allie des mélodies envoûtantes et des beats percutants, offrant une expérience sonore immersive et dynamique. Puis découvrons Ivy par Coco Brace, un artiste néerlandais reconnu pour son approche unique du jungle et de l'électro. Sorti sous le label Lobster Theremin, ce morceau se distingue par ses rythmes entraînants et sa texture sonore distinctive qui capture l'auditeur dès les premières notes.

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1: Et enfin, voici Chronic Breaks par D. Cruz, un morceau emblématique du jungle sorti sous le label Suburban Bass Records. Ce titre légendaire de 1993 incarne l'essence du mouvement jungle avec ses breaks ravageurs et ses basses profondes qui ont marqué toute une génération. Ensuite, plongeons dans Distance Between Us par Atlantic Connection, un artiste américain qui maîtrise l'art de fusionner soul, jazz et drum and bass. Ce morceau sorti sous le label Liquid 5 explore les nuances émotionnelles de la musique électro avec des mélodies captivantes et des beats enveloppants.

0: Il va falloir qu'on se bouge le cul, sinon on sera jamais prêt pour ce soir.
1: Oh, j'ai un méga coup de barre et je t'avouerai qu'aujourd'hui je suis plutôt du style force tranquille.
0: T'as pas prévu la musique?
1: Je t'ai mis 5000 gigas de MP3 sur mon iPod R2D2.
0: Cool man! Je vais pouvoir mixer comme un sauvage, c'est trop cool! Allez, fais cracher les watts! Oh, du reggae!
1: Yo, man!
2: Vogel! Branleur de Jedi!
1: 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Il faut que je me roule des méga pétards. C'est l'heure du bédo. Pas cool.
0: Qu'est-ce qu'il y a?
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3: Si je peux me permettre,
0: quoi?
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0: Y a pas photo, les mecs. Votre soirée, c'est vraiment...
1: De la balle, cette soirée.
0: De la balle? Mais je dirais plutôt une soirée trou de balle. Mais moi, j'ai fait des soirées à Ibiza. Et je vous jure, c'est vraiment autre chose que votre soirée Reggae Night. Et avec la musique que vous passez, à mon avis, on va tous rentrer bredouille ce soir. Ça serait dommage.
1: Mais t'inquiète, Luc va mixer à mort. C'est le David Guetta de l'espace.
2: Et ben, il va me mettre des slows.
3: Hein, tu veux des slows? Mais c'est archi ringard, les slows.
0: Ah ouais, c'est trop ringard pour toi, hein. Tu me mets un slow, je t'éclate.
3: Ok, c'est bon, je vais te le foutre ton slow. Mais c'est la dernière fois.
0: Et je veux du slow haut de gamme.
1: Ça va être chaud.
4: Oh putain, j'en ai marre de ce bouquin, Simone. Je vais appeler les flics.
5: Mais laisse tomber, Raymond, ils sont jeunes, ils s'amusent.
4: Et moi, je suis quoi?
5: Un vieux con.
4: D'accord, salope.
6: Mais à mon avis, il faudrait y aller mollo au niveau du mixage, hein? Et en plus, la garantie est dépassée.
3: Putain, c'est pas là! C'est coincé!
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0: c'est bientôt, les zouks.
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3: Et on commence avec Sudden Lag de Foamies. Ce groupe émergent nous vient avec un son frais et énergique, typique de la scène rock alternative moderne. Sudden Lag est un excellent exemple de leur style dynamique et innovant. Le morceau est sorti en 2021 sous le label indépendant Foamies Records, mettant en avant leur indépendance et leur créativité. Ensuite, nous avons My Reflection de Magon. Cet artiste franco-israélien est connu pour ses compositions introspectives et ses mélodies envoûtantes. My Reflection est tiré de son album Out in the Dark, sorti en 2019 sous le label December Square. Magon a commencé sa carrière en tant que street performer avant de se faire un nom sur la scène internationale. Puis nous écouterons No One Knows de Queens of the Stone Age. Ce titre incontournable, extrait de l'album Songs for the Deaf, sorti en 2002 sous le label Interscope Records, a été un énorme succès mondial. Coécrit par Josh Homme et Dave Grohl, ce morceau est célèbre pour son riff de guitare accrocheur et son énergie brute. Enfin, terminons avec Super Green Magic de The 1969 Club. Ce groupe français se distingue par son mélange unique de rock psychédélique et de garage rock. Super Green Magic est sorti en 2018 sous le label Megadodo et il reflète parfaitement leur style vibrant et rétro. Une petite anecdote, le nom du groupe fait référence à l'année 1969, une période clé pour la musique rock et psychédélique. On s'écoute ça.

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2: Et on continue avec Mésopotamia des B-52s. Un EP emblématique sorti en 1982 sous Warner Bros. Records. Produit par David Byrne des Talking Heads, cet album montre le génie créatif du groupe dans toute sa splendeur. Ensuite, plongeons dans Yolotl de Guadalte Jazz, un groupe mexicain fusionnant post-punk et psychédélique. Yolotl est issu de leur album Noche Triste, sorti en 2018, captivant par son mélange d'influences culturelles et musicales. Puis découvrons Mundo and His Makeup de Hani El Khatib, un artiste polyvalent qui mélange rock, blues et garage punk. Cette chanson est extraite de son album Will the Guns Come Out, sorti en 2011 sous Innovative Laser. Enfin, découvrons Dragons de GC Satan, un groupe franco-italien connu pour son rock garage explosif. Dragons est issu de leur album Faraway Land, sorti en 2011 sous Slovenly Recordings, témoignant de leur énergie brute et de leur passion pour la scène live.

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2: Et on enchaîne avec Bella de Jean-Michel Jarre. Un morceau envoûtant qui mêle électro et ambiance rétro. Sorti en 2020 sous le label Space Disco Records, ce titre illustre parfaitement l'éclectisme musical de Jarre, célèbre pour ses expérimentations sonores qui captivent et transportent. Ensuite, nous plongeons dans Break Up Make Up de Lame. Ce groupe indie rock français, formé en 2015, nous livre une balade émotionnelle sortie en 2021 sous le label Intuitive Records. Break Up Make Up reflète les hauts et les bas des relations humaines avec une sincérité rafraîchissante. Puis écoutons One Side Road de Last Train. Originaire de France, Last Train propose un rock puissant et mélodique qui rappelle les grandes heures du genre. One Side Road est issu de leur album The Big Picture, sorti en 2019 sous le label Cold Fame Records. Le groupe est reconnu pour ses performances live intenses et son engagement passionné envers la musique rock moderne. Enfin, terminons avec Movement de LCD Sound System. Ce groupe emblématique de la scène électropunk américaine a marqué les esprits avec ce morceau sorti en 2004. Movement est un hymne à la danse et à l'expression artistique caractéristique du style unique de LCD Sound System, sous le label DFA Records.

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2: Et voici maintenant Melody Emergency de Gossip. Ce groupe, originaire de l'Oregon, mené par la talentueuse Beth Ditto, nous offre un mélange électrisant de rock et de disco. Melody Emergency est un titre phare de leur album A Joyful Noise, sorti en 2012 sous le label Columbia Records. Beth Ditto, icône queer et activiste, est également applaudie pour sa voix puissante et son style inimitable qui transcende les frontières musicales et sociales. Ensuite, laissez-vous emporter par Dead in Your Pocket de Diamond Dog, un duo suédois qui fusionne habilement la pop et l'électro. Sorti en 2020 sous leur propre label Diamond Records, ce morceau est un exemple parfait de leur capacité à créer des atmosphères sonores à la fois captivantes et introspectives. Diamond Dog explore des thèmes comme les relations humaines et l'identité personnelle à travers une palette musicale riche en émotions.

0: Rien de plus irritant que de tousser ou d'éternuer pendant l'office. Pour supprimer les mauvais rhumes, utilisez Rhinomycel, le livre de messe traité à l'eucalyptus et au bourgeon de pin naturel. Mon rhume est fini, je rends grâce au ciel. Merci Rhinomycel.
1: Dans cette élégance, Baxter Dury, Al Barone y propose une pop art sombre et sophistiquée. Sur cette tension, Automatique, Is It Now balance une new wave froide et minimaliste. Dans cette folie, Arthur Fubandini, nos cœurs font du free jazz, délivre une chanson expérimentale et poétique sur cette douceur. Agathe Plaisance, Black Haired Boy, installe une pop folk délicate et introspective dans cette atmosphère. Fauzen, Mille déploie une électro ambiante douce et immersive. 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

0: écoutons pour conclure ce morceau de musique à grand effet qui met pleinement en valeur toutes les perfections techniques et musicales de votre électrophone.
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2: Dans cette tension, Meul, Lost in You, balance un rock instrumental hypnotique et percutant. Sur cette énergie, Not Scientist, Voices envoie un punk rock mélodique nerveux et engagé. Dans cette douceur, Oruin, Soft installe un rock psyché aérien et apaisant. Sur cette vibe, Pamplemousse, Bad Penny propose une pop indie décalée et accrocheuse. 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

Dans cette ambiance, Senbei, Goodbye installe une électro-hip-hop planante et mélancolique. Sur ce groove, Stand High Patrol, Underground Dwellers déploie un dub roots profond et hypnotique dans cette texture Texoprint. Stripe propose une électro minimale aux accents répétitifs. Sur cette dérive, Dieter, Eternity balance une techno sombre et immersive. 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
1: Eh bien, aujourd'hui, je suis en compagnie d'un jeune alençonnais de 17 ans que vous avez entendu à plusieurs reprises sur nos ondes. Il a décidé de bousculer un petit peu le paysage médiatique local. Il s'appelle Yann et il est en train de lancer Zénith Télévision, une toute nouvelle web TV qui naîtra ici même à Alençon. Il travaille dur un petit peu tous les jours. Et durant cette interview, eh bien, il va nous parler un petit peu des nouveautés, un nouveau site web, une identité graphique repensée, une régie publicitaire maison, des partenariats à venir et même un système original de redistribution de revenus aux créateurs de contenu exclusif. Voilà, et bien une initiative ambitieuse et rafraîchissante qui prouve que la jeunesse d'aujourd'hui n'attend pas pour entreprendre. Et bien on en parle tout de suite avec Yann, fondateur de Zénith Télévision. Donc première question Yann, tu as tout juste 17 ans et tu lances déjà ta propre web TV, donc Zénith Télévision. Comment t'es venue cette idée?
2: Eh bien, c'est avec toi que m'est venue cette idée parce que, en fait, j'avais un rêve depuis gosse de faire une chaîne de télévision. Et donc, quand j'ai appris que Pulse existait et que c'était une association, j'ai fondé Zénith en tant qu'association. Et donc, à partir de là, tout s'est accéléré. Je veux dire. Donc ouais.
1: Ouais, alors c'est pas prévu dans ma liste des questions, mais j'ai quand même envie de te la poser cette question. Ouais. Toute l'instabilité politique actuelle et les coupes budgétaires qu'on entend, qu'on voit venir un peu partout et notamment dans le milieu associatif, est-ce que c'est quelque chose qui te fait peur ou est-ce que t'as déjà un modèle économique sur lequel t'as anticipé un petit peu ce facteur-là?
2: Bah si, ça me fait un peu peur quand même parce que bon, il y a des trucs qui sont réduits, il y a une instabilité qui est phénoménale, mais si je m'arrête là, quoi, rien n'est fait. On peut très bien vivre une instabilité politique et quand même survivre.
1: Ouais, t'as pas un mode de fonctionnement qui est basé exclusivement, ou en tout cas en grosse proportion, sur de la subvention. T'as d'autres sources de revenus
2: qui... d'autres sources de revenus, on espère, qui sont en train d'être pensé, d'être façonné, donc à voir si ça marche vraiment, mais on est...
1: Mais ça ne te décourage pas en tout cas.
2: Ça ne me décourage pas du tout.
1: Alors pourquoi avoir choisi le nom Zénith Télévision? Qu'est-ce que ça représente pour toi?
2: Eh bien pour moi, étant donné que je suis habitué aux salles Zénith, également l'expression Zénith, j'ai voulu être un peu le Zénith de la culture en fait. J'ai voulu avec cette chaîne... être un peu le zénith de la télévision pour les jeunes, sachant que aujourd'hui les chaînes de télévision ne mentaient pas, c'est pas pour les jeunes du tout. Même si elles essaient de faire croire que c'est pour les jeunes, c'est des gens de 40 ans qui sont en costard, qui sont en train de réfléchir à comment plaire aux jeunes. Donc moi, étant donné que je suis vraiment jeune, j'ai 17 ans. Je mens pas. j'ai vraiment voulu monter cette chaîne de télé pour prouver qu'on pouvait faire une chaîne de télévision pour les jeunes sans forcément rentrer dans les clichés de
1: ouais,
2: des jeunes.
1: T'as l'impression que beaucoup de chaînes de télévision en fait essayent de faire des programmes à destination des jeunes sans réellement les comprendre en fait.
2: Exactement, exactement. Je citerai pas d'exemple, mais j'en connais beaucoup qui essaient de plaire aux jeunes sans succès.
1: Alors donc t'es très jeune, comment t'as appris à gérer toutes ces choses, genre la technique, la communication, l'organisation d'un tel projet? C'est quand même quelque chose qui est énorme.
2: Et je dirais qu'il y a 30% en autodidacte et 50% avec mon expérience chez Pulse, étant donné que je suis également bénévole.
1: Alors on t'a donné un petit coup de main sur quelques petites choses, mais en fait je pense que c'est réellement pas le plus gros du projet. Moi ce qui me fascine le plus, c'est de voir taper des lignes de code toute la journée, voir ton site internet qui est juste splendide, magnifique, que t'as réalisé comme ça. Ça c'est des choses pour lesquelles on n'est pas du tout intervenu, on n'a aucune compétence, enfin moi à titre perso j'ai strictement aucune compétence en la matière. C'est quand même assez dense les savoirs qu'il faut connaître pour réussir à gérer une web TV. Je te vois faire des essais hein, régulièrement, tu le mets sur la télé à côté, je regarde, c'est extrêmement carré, pro, enfin c'est ultra technique. Comment, enfin c'est un travail de longue haleine, tu es mis très jeune à apprendre toutes ces choses là, à coder des sites internet, à faire du streaming vidéo, etc.
2: Eh bien, ouais, j'ai appris un peu en autodidacte, un par un. J'ai commencé à mon plus jeune âge. Après, pour la diffusion, on n'est pas, c'est pas tellement, c'est pas beaucoup en interne. En fait, on utilise un logiciel qui a été fait par un de nos amis à Disney, qui est extrêmement performant. Donc on utilise ça pour faire des diffusions. Mais pour le site web, c'est vraiment fait en interne. J'ai appris ça un peu avec Hugo, notre secrétaire, qui est également très très actif dans l'association, que je remercie beaucoup d'ailleurs, qui m'a aidé à faire beaucoup de choses dans cette association. Et donc lui aussi est développeur professionnel. Il est normalement en alternance aujourd'hui. Voilà, c'est aussi un peu grâce à lui qu'on peut se permettre de faire des choses comme ça.
0: À l'instant, c'était un extrait de l'interview de Yann, jeune fondateur de Zénith Télévision. Vous pouvez retrouver cette interview en son intégralité et en podcast sur notre site web en date du 15 octobre 2025.
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0: Tout de suite, La Pianiste Rouge. Héroïsme, un morceau intense et habité entre chansons sombres et tensions rock. Le titre questionne les figures râlins héroïques, les combats intérieurs et la frontière fragile entre courage et sacrifice. Ensuite, Philia, On and On, une pop alternative planante portée par une rythmique répétitive et immersive. La chanson évoque les cycles mentaux, l'obsession et cette sensation de tourner en rond sans trouver d'issue. Poursuivons avec La Cousue, Transaction sans détour, un titre frontal entre rock nerveux et urgence punk. Le morceau parle de rapports de force, d'échanges biaisés et de vérités balancées sans ménagement. Et pour finir, Jeremy Allen White, Atlantic City, une chanson mélancolique et cinématographique entre folk et rock épuré. Le titre évoque l'errance, les rêves cabossés et la quête d'un ailleurs qui se dérobe. 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

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Tout de suite, BOS, Starlet, une électropop sombre et cinématographique à l'ambiance à la fois sensuelle et mélancolique. Le morceau explore l'image, le désir de reconnaissance et la fragilité dissimulée derrière les projecteurs. Ensuite, Computers Kill People, Blind, un rock frontal et nerveux porté par une énergie brute. La chanson interroge l'aveuglement volontaire et la perte de repères dans un monde saturé d'informations. Poursuivons avec KCIDI, Danser sous la pluie, une pop lumineuse et émotionnelle à l'énergie positive. Le titre parle de résilience, d'espoir et de cette capacité à trouver de la beauté, même quand tout semble compliqué. Et pour finir, Cube Zoa, Barcelona, une indie pop douce et lumineuse aux mélodies flottantes. La chanson évoque l'évasion, les souvenirs de voyage et cette nostalgie légère attachée aux villes qu'on garde en soi. 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
2: Tout de suite, Jenny Betts, No Good for People. Un morceau sombre et percutant entre rock industriel et tension électronique. L'ambiance est abrasive et viscérale, explorant la violence intérieure et les relations toxiques sans détour. Ensuite, Geog 2, Human Condition, un titre intense et oppressant mêlant rock moderne et atmosphère sombre. Le morceau questionne la nature humaine, ses contradictions et la pression constante du monde contemporain. Poursuivons avec Nicamus, Brown Eyes, une pop douce et introspective à l'atmosphère intime. La chanson évoque l'attachement, la tendresse et ces émotions simples qui passent par un regard. On continue avec Kino Frontera, Website Story, un indie rock nerveux aux accents lo-fi et à l'énergie désinvolte. Le titre parle des relations numériques, de l'isolement moderne et des histoires coachantes qui se tisent derrière les écrans. Et pour finir, Anne Duc Seduction, Finger Esca Waterboy. Un morceau est électropop ludique et décalé aux textures synthétiques bondissantes. L'ambiance célèbre la jeunesse, l'insouciance était une culture skate pleine d'autodérision. 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

0: À seulement 17 ans, Yann se lance dans un projet audacieux, la création de Zénith Télévision, une web TV alençonnaise, portée par une quarantaine de bénévoles passionnés. Dans cet extrait d'interview, il revient sur la naissance du projet, les nouveaux partenariats et les premières diffusions à venir.
1: Alors, qu'est-ce qui te motive le plus dans cette aventure? C'est quoi? C'est l'aspect création, la technique, le partage avec le public? C'est quoi?
2: C'est un peu ce sens, un peu, ouais, création, permettre aux gens de créer librement, permettre aux gens aussi de regarder une télé qui est différente des autres chaînes. Mais c'est aussi un peu cet aspect communauté que j'apprécie beaucoup. Par exemple, avec, je cite un exemple, No Life et Game One, qui va bientôt fermer. D'ailleurs, on salue tous les salariés de la chaîne. Donc ils ont réussi à instaurer cette communauté autour d'eux qui fait que les chaînes, même si pour une d'entre elles est fermée depuis plus de 5 ans, vit toujours grâce à sa communauté. Et c'est ça que je veux essayer de reproduire avec Zénith, cet esprit un peu de communauté. Parce que si la chaîne est regardée, mais regardée en fond, ça me plaît pas forcément. Je veux instaurer un peu ce sens de communauté qu'on ne fait pas avec les autres chaînes qui cherchent à faire juste de l'oseille. Nous, c'est pour ça qu'on a choisi le statut associatif. C'est pas vraiment pour faire de l'oseille l'objectif principal.
1: C'est que ça fonctionne, quoi.
2: Ouais. Mm-hmm. Le principal, c'est que ça fonctionne, c'est que ça plaise aux gens. Parce que sinon, si ça plaît pas aux gens, on ferme, quoi. Mais
1: t'espères quand même à un moment faire rentrer suffisamment d'oseille pour pouvoir en vivre.
2: Bah oui.
1: Étant donné le temps que tu consacres à ta chaîne.
2: Oui.
1: Je te vois souvent arriver avec des cernes sous les yeux. Hein. Tu dors pas beaucoup, mon pauvre. Je le sais bien. Donc, tu viens de présenter la nouvelle identité graphique de Zénith Télévision. Un logo que je trouve vraiment juste magnifique. C'est incroyable. Tu es ultra créatif.
2: Merci.
1: Qu'est-ce qu'elle symbolise et comment as-tu travaillé là-dessus?
2: Eh bien, on a beaucoup utilisé la géométrie, justement, pour faire cet aspect un peu jeune, un peu cutting edge de la chaîne. C'est-à-dire, elle est très très nouvelle dans ses technologies, aussi bien dans ses technologies que son contenu. Donc on a voulu illustrer un peu ça, et ça fait un peu jeune également. Donc on a utilisé trois couleurs primaires, donc le blanc, le noir et le rouge. Donc c'est des couleurs qui tapent assez à l'œil, qui font
1: confirme
2: et qui peuvent passer globalement partout. Le logo peut changer en fonction des événements. Je sais que pour le sport, elle va devenir vert. Pour le 31 octobre, elle deviendra orange.
1: Ouais, j'ai vu quelques petites esquisses déjà de tout ça. ça de la gueule.
2: Mais du coup, ouais, on a, avec cette identité graphique, avec la précédente identité graphique, en fait, ça nous plaisait pas parce que c'était trop simple. On tournait vachement en rond. Au bout d'un moment, en fait, passer 3 semaines sur cette identité graphique, ça ne plaisait pas. C'était en fait, on sentait rien. Alors qu'avec cette identité graphique, ça fait 2-3 semaines qu'on la met au point, qu'on la teste tous les jours. Ça nous fatigue toujours pas. On trouve toujours des moyens de faire marcher cette identité tout en original. Donc c'est une des choses que je voulais faire et une des choses que je pense, selon moi, j'ai réussi à faire.
1: Alors, quelle sera la ligne éditoriale de la chaîne? Tu veux proposer quoi concrètement aux spectateurs?
2: Eh bien, des contenus qui sont originaux, qu'on ne voit pas partout. Des contenus également qui sont...
1: C'est une très bonne base.
2: qui sont indépendants, qui ne cherchent pas à faire de l'oseille, juste à faire rire les gens, faire réfléchir. Donc on est vachement sur la ligne éditoriale qu'on avait justement il y a 2 mois. Du coup, on a construit au-dessus de cette ligne éditoriale et on veut faire un contenu un peu premium, même avec nos moyens actuels. Donc on veut faire un contenu qui plaît à tout le monde, qui n'est pas fait pour l'argent, qui n'est pas jetable, on va dire.
1: Alors, concernant tes nouveaux projets et toutes les innovations que tu as dans la tête et que tu es en train de mettre en place petit à petit, en intro, je parlais rapidement de la création d'une régie publicitaire pour Zénith. Est-ce que tu peux nous expliquer comment ça fonctionne?
2: Alors, la régie publicitaire, oui. Pour la régie publicitaire, on fera quelques petit test de diffusion du 1er février au 1er septembre. Et à partir de ces chiffres-là, en fait, on fera un calcul modèle à peu près de l'audience qu'on a. Et en fonction de cette audience, chaque année ou chaque trimestre, on va modifier les prix pour qu'ils soient plus adaptés à l'audience qu'on a. Mais ça sera géré, bien évidemment, pas par moi parce que je peux pas tout faire, mais ça va être géré par quelqu'un proche de la chaîne. Donc voilà, voilà.
0: À l'instant, c'était un extrait de l'interview de Yann, jeune fondateur de Zénith Télévision. Vous pouvez retrouver cette interview en son intégralité et en podcast sur notre site web en date du 15 octobre 2025. Tout de suite, Guérilla Tos, Favorite Son, une pop psyché débridée et dansante portée par une énergie solaire contagieuse. Le morceau cultive la légèreté, l'absurde et une vraie invitation au lâcher-prise. Ensuite, Le Coq, No News Good News, un rock tendu et minimaliste à l'ambiance sèche et désabusée. La chanson évoque l'attente, le silence et cette fausse tranquillité qui masque parfois un malaise plus profond. Poursuivons avec Chok Cherry. February, un titre délicat et brumeux aux sonorités indie folk. L'atmosphère est intime et mélancolique, parlant de l'hiver intérieur, de l'attente et des sentiments laissés en suspens. Et pour finir, It Girls, Paralospice Cansados, un post-punk sombre et abrasif à l'énergie insistante. Le morceau exprime la fatigue, la pression quotidienne et la nécessité de continuer malgré l'usure. 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

l'absurde et les rapports d'autorité, entre humour décalé et regard critique en douceur. Ensuite, les costauds, Pokémon, attrapez-les tous. Un rock festif et déjanté, porté par une énergie jubilatoire. Le titre détourne la pop culture pour parler d'obsession, de collection et de plaisir régressif assumé. Poursuivons avec Texoprint, Flag, un post-punk tendu et déterminé aux guitares sèches. L'ambiance interroge l'identité, l'affirmation de soi et les lignes qu'on choisit de ne pas franchir. Et pour finir, Bones Owens, Silver Spoon Blues, un blues rock rugueux et habité, porté par une guitare sale et une voix chargée de vécu. Le morceau évoque les privilèges, les frustrations sociales et l'amertume face aux inégalités. 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
5: Tout de suite, Miles Kane. Coming Down the Road, un rock élégant et solaire porté par un groove chaleureux. Le morceau évoque la route, le mouvement et cette envie d'avancer librement, portée par une énergie positive. Ensuite, Pêche Kennedy, lingerie modèle, une pop alternative feutrée à l'atmosphère intime et légèrement sensuelle. La chanson questionne l'image, le regard des autres et la frontière floue entre désir et identité. Poursuivons avec Manutention, l'usine, un titre post-punk aux accents industriels, sombres et martelés. L'ambiance décrit l'aliénation du travail, la répétition et l'usure des corps dans un quotidien oppressant. Et pour finir, Angine de poitrine, Sherpa, un rock frontal et sans fioritures, porté par une énergie brute. Le morceau parle d'endurance, du poids qu'on porte pour les autres et de cette fatigue qu'on transforme en force. 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

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Tout de suite, The Big Idea. Tangerine Stain Co. Un titre groovy et lumineux aux influences indie et rétro. L'ambiance est dansante et légère, évoquant la séduction, le mouvement et une insouciance teintée de nostalgie. Ensuite, Great Panic Roger. Disappointed, un rock frontal et nerveux porté par une énergie brute. Le morceau parle de désillusion, de frustration et de ce moment précis où les attentes s'effondrent. Poursuivons avec Wax Jaw, Lace Up, un rock tendu et urgent aux guitares folk sèches. La chanson évoque la préparation, la détermination et cette volonté d'avancer sans jamais reculer. On continue avec Adam Karpel's Dune Noire, un morceau sombre et immersif, aux textures électroniques et cinématographiques. L'ambiance évoque l'errance, les paysages intérieurs et une tension lente qui s'installe. Et pour finir, Marek Zerba, Chair de poule, une chanson tendue et presque cinématographique entre rock et atmosphère électronique. Le titre joue sur le frisson, la peur et les émotions à vif, laissant une impression durable. 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

0: 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Dans cet extrait d'interview, il revient sur la naissance du projet, les nouveaux partenariats et les premières diffusions à venir.
1: Alors, il y a aussi un programme partenaire qui prévoit de... Alors ça, je trouve que c'est génial. Qui prévoit de redistribuer une partie des revenus publicitaires à ceux qui produisent des émissions exclusives pour Zénith. Comment ça se concrétise exactement, en fait ?
2: Eh bien, c'est tout récent. On a réfléchi ça avec Hugo il y a récemment. Pour être rémunéré avec Zénith, en fait,